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0: Ici Robert Bernard. Mardi 4 août, voici ce qui marque l'actualité. Éric Fortier devient président d'honneur du tournoi de golf des Cataractes de Shawinigan. L'inflation alimentaire ne prend pas de vacances durant la saison estivale. Mais d'abord, crue de la rivière Saint-Maurice, Hydro-Québec appelle à la prudence à la suite des importantes précipitations reçues au cours des derniers jours. La Société d'État demeure en communication étroite avec les partenaires du milieu et l'Organisation régionale de la sécurité civile afin de coordonner les interventions nécessaires et de réduire les impacts de cette crue sur les communautés riveraines. Malgré ces interventions, des débits supérieurs à la normale se maintiendront sur la rivière Saint-Maurice jusqu'à jeudi. D'ailleurs, les fortes pluies continuent de causer des problèmes en Haute-Mauricie. Les routes forestières 25 et 10 ont été gravement endommagées, entraînant la fermeture préventive de la route 25 entre Latuc et Waymontachie, sans possibilité de détour. Un glissement de terrain, des accumulations d'eau et plusieurs bris de chaussée ont été signalés, tandis que d'autres chemins forestiers menant à des sites de villégiature sont aussi fragilisés. Mentionnons que le nord de Latuc a reçu près de 70 mm de pluie après les 100 mm tombés la semaine précédente. Tests Canada s'adresse à la Cour supérieure pour faire annuler des règlements municipaux adoptés par 5 municipalités de la MRC des Chenaux qu'elle juge incompatibles avec les orientations gouvernementales en matière d'aménagement du territoire. Le Nouvelliste rapporte que le promoteur du projet Mauricie soutient que ces règles sont si restrictives qu'elles pourraient empêcher la réalisation de son parc éolien et reproche également à la MRC de ne pas avoir vérifié leur conformité. L'entreprise demande l'annulation de 7 résolutions municipales, laissant désormais au tribunal le soin de trancher ce litige. L'inflation alimentaire ne prend pas de vacances durant la saison estivale. Même si l'on remarque une baisse des prix de certains légumes, il y a une forte augmentation pour le porc, le saumon et la viande hachée. Sylvain Charlebois est professeur à l'Université d'Alousie et directeur du laboratoire de sciences analytiques en agroalimentaire.
1: Le porc, c'est vraiment un 20 % depuis 2 mois. Là. Le saumon, là, 25 % de plus depuis 1 mois. Et la viande hachée, 17,8 %. Ça, c'est en juillet. Moi, j'ai l'impression que c'est vraiment le facteur camping, congé de la construction. Le bœuf haché est plus stable ailleurs qu'au Québec. Puis la seule raison que je peux penser, c'est vraiment la demande.
0: Et en terminant, Éric Fortier devient président d'honneur du tournoi de golf des Cataractes de Shawinigan. La direction de l'équipe, dans un communiqué, mentionne que le directeur général de la Caisse Desjardins du centre de la Mauricie a accepté la présidence d'honneur du tournoi de golf de l'équipe qui aura lieu le 24 août au club de golf Grand-Mère. Le président des Cataractes, Roger Lavergne, explique que le tournoi de golf annuel est un levier important pour soutenir la réussite éducative des joueurs de l'organisation. En contribuant au Fonds d'études des cataractes Desjardins, ajoute-t-il, cette journée rassembleuse permet d'investir concrètement dans l'avenir de la relève sportive. 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

Bon et doux, milieu de semaine, bon mercredi, c'est Nico qui s'installe tranquillement, pas vite, en ce beau 5 août aujourd'hui. Plusieurs dossiers à regarder, notamment débordement de la rivière Saint-Maurice à plusieurs endroits. Je donnerai les détails dans quelques instants. Il y a quelque part en Haute-Mauricie, en tout cas entre Shawinigan et La Tuque, où on a attendu 4 heures hier parce que la rivière Saint-Maurice est sortie de son lit. C'est quand même assez impressionnant, pensant que le niveau de l'eau est quand même assez bas par rapport à la terre. On vous donnera des détails là-dessus. On revient également sur la rentrée scolaire, hein, parce que oui, ça s'en vient. Dans 2-3 semaines, là, ça va commencer à retourner école. Le cégep, l'université, etc. Ça coûte cher. Et qu'est-ce qu'on aura côté météo pour aujourd'hui? Quand même, une belle journée. Même chose qu'hier, tout aussi beau, mais même un peu plus chaud. Un max de 28 ressentis, 35. Et moi, je vous le dis, là, en ce moment, j'ai un coup de soleil, puis d'après moi, je vais retourner au soleil aujourd'hui, à la plage, parce qu'il annonce quelques jours de pluie là, la semaine prochaine. Et mon Dieu que ça va vite. C'est pas trop long que le mois de septembre va se pointer le bout du nez. On part ça avec Karin. Parle-moi de toi à Country Pop et countrypop.ca. Bon milieu de semaine. Rions-en.

0: mon cher Robert Bernard arrivera sur le coup de 7 heures ce matin avec des nouvelles de chez nous. Des personnes ont attendu pendant 4 heures de temps hier sur la 155 avec les pluies qu'on a eues dimanche, qu'on a eu également lundi. Ben, tout ça a fait monter le niveau de l'eau de la rivière Saint-Maurice. Elle est sur surveillance et je ne sais pas si vous avez vu les images, là, mais l'eau, en fait, était complètement par-dessus la 155, ce qui est vraiment impressionnant à voir. On vous donnera des détails là-dessus. Puis on appelle à la vigilance également sur la rivière Saint-Maurice. On a repêché des quais, on a repêché des pontons qui étaient à leur propriétaire, mais qui n'étaient plus chez le propriétaire. On vous parle aussi des activités à faire sur la rivière Saint-Maurice qui sont abolies, si vous voulez, qui sont mis en attente, notamment Aqua Radical. Je ne sais pas si vous avez prévu ça d'y aller. Moi, je pense aux propriétaires d'Aqua Radical au centre-ville de Shawinigan qui sont en plein cœur de leur belle saison pour faire des sous. On pense à eux très, très, très fort, d'autant plus qu'il y a une journée incroyable qui les attendait aujourd'hui du 28 ressenti 35. Tout ça dans quelques instants après Olivier Dion et Goodbye de Mac 12 à Country Pop et countrypop.ca. 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

16h11, c'est super agréable actuellement, la température partout à Mauricie, on a un petit 15 degrés, 16 degrés, moi mon dash de char me disait 17, on va prendre 17, le soleil est prévu pour aujourd'hui, une petite pause de la pluie qui va vraiment faire du bien, vous avez probablement vu les images troublantes, ben troublantes, en tout cas ça a saisi quand j'ai vu ça sur les réseaux sociaux hier, la Haute-Mauricie, premièrement elle a été isolée pendant un bon moment avec la rivière Saint-Maurice là, qui est sortie de son lit et c'était très spécial de voir ça, de voir l'eau de la rivière Saint-Maurice sur la route 155. Les dommages sont importants sur les routes là-bas. Ça s'est fait sur la chaussée au kilomètre 97, très près de la TUC. C'est une chaussée qui est rehaussée environ de 700 mètres et imaginez à quel point il y avait de l'eau parce que ça a monté par-dessus le 700 mètres et la circulation a été rétablie en fin d'après-midi, mais ça s'effectue en alternance. Donc, si jamais vous allez en Haute-Mauricie, vous avez un chalet à TUC à Windigo, prenez votre mal en patience. On fait aussi un petit regard ici, là, parce que la rivière Saint-Maurice s'étend jusqu'à Trois-Rivières, mais on s'arrête à Shawinigan, où est-ce que les activités sur la rivière Saint-Maurice au centre-ville sont mises en pause, bien évidemment. Juste pour vous dire, là, le débit de la rivière Saint-Maurice est 10 fois supérieur au débit normal, et habituellement, un débit comme ça, c'est plutôt au printemps, mais il y en a mouillé une tasse puis un autre dimanche et lundi. On pense fort à tout le monde là-dedans, notamment. Moi, je pense aux propriétaires d'Aqua Radical. Je vous l'ai dit tantôt, là, l'espèce de piste d'Hébertiste sur l'eau, ça arrivait à Saint-Maurice. C'est la grosse saison. Grosse journée aujourd'hui avec un ressenti de 35. Beau gros soleil. Ils doivent rester fermés pour la sécurité de tous. On leur envoie beaucoup d'énergie. Ça va leur en prendre. Jealous de William Cloutier, ça s'en vient. Et là, on lève notre café avec Francis de Grandpré qui lui lève son verre à Country Pop et countrypop.ca.

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Fait qu'on a monté les lots 4 fois 1000 piastres en fin de semaine, et ça pour tout le mois d'août. Gab Forêt a toujours mieux en solo. C'est ce qui continue notre 5 à août aujourd'hui. Bon mercredi. 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

0: de semaine. Après ça, on se donne une swing vers le week-end. Ariane D'Amour s'en vient pour les crinquer. Et j'ai une de mes tunes préférées. La formation Train, Drop of Jupiter. Ça s'en vient pour vous autres dans les prochaines minutes à Country Pop le matin.
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1: Vous avez aimé la journée d'hier, ben vous allez capoter pour notre mercredi parce que ça sera aussi beau, pas de nuages, ça sera pas mal plus chaud. D'ailleurs, un max de 28 aujourd'hui, ressenti 35. Et je vous le dis, habituellement, Environnement Canada est toujours un peu frileux là, avec les grandes annonces. Ça veut dire qu'il va faire peut-être un peu plus chaud. Ce soir, l'année prochaine, un petit 19. Et demain, finalement, jeudi, il va faire beau, juste avec un petit 30% de probabilité d'averse un peu plus tard à l'après-midi. Vendredi, finalement, ça s'est dégagé. On commence la fin de semaine avec du 28 degrés, alternance soleil de nuages. Samedi, fera, on sait pas encore, OK? 60% de probabilité d'averse, mais ça semble bouger pas mal cette semaine. Quoi qu'il en soit, que vous soyez en vacances, que vous finissez de travailler, ben profitez-en parce que l'été passe en un coup de vent. Les crinqués, ça s'en vient. Ariane D'Amour s'en vient après. Etty Creer, Éric Lapointe, Je rêve encore. Faudrait que tu travailles alors qu'il est là. Et là, c'est les deux frères avec nous autres à Country Pop et countrypop.ca.

0: Un de mes moments préférés à Country Pop le matin, ben, c'est quand mon collègue Robert Bernard arrive sur le coup de 7h, malgré le pas avec les nouvelles. Mais c'est surtout quand j'ai un ou une crinquée qui est là. Et elle, elle est crinquée. La voici, c'est Ariane D'Amour qui est là.
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0: C'est Ariane qui est là avec de la rigolade déjà.
2: Mais t'as aimé comment je t'ai présenté mon quiz, oui. Hein? Parce que avant de rentrer en onde, je te tease un peu sur ce qui arrive. Oui. Puis là, je t'ai dit, il n'y a pas de journée mondiale aujourd'hui.
0: Non.
2: Bon, on va jaser quelque chose que tout le monde fait.
0: Tout le monde fait.
2: Tout le monde a fait au moins une fois dans sa vie.
0: C'est quoi?
2: Des road trips.
0: Ah, ben oui!
2: Ouais, aujourd'hui, on va jaser de road trips. Alors, je t'ai préparé un quiz sur les road trips.
0: Let's go!
2: Première question. Quelle est la plus longue route continue au monde qu'on peut parcourir en voiture sans prendre de traversier? De l'Alaska jusqu'au sud de l'Argentine, de Londres jusqu'à Singapour ou de Lisbonne jusqu'à Vladivostok?
0: Alaska, Argentine.
2: Ouais. 30 000 kilomètres de long. C'est la plus longue route qu'on peut utiliser, oui, en voiture sans prendre de traversée. C'est long, longtemps.
0: C'est long, longtemps. Bonne chance rendu en Amérique centrale. Des fois, ça a l'air c'est difficile de passer par là.
2: Oui, exactement.
0: Les douanes sont pas faciles.
2: Le
0: Panama, etc.
2: Le d'Ariane entre le Panama et, ouais, la Colombie, là, c'est, la route n'est pas toujours évidente.
0: Exact.
2: Exactement ce que son manque.
0: Oui.
2: En complément d'information. Dans quel pays trouve-t-on une autoroute tellement droite qu'on peut rouler plus de 140 km sans le moindre virage? En Australie, au Canada ou en Arabie Saoudite?
0: En Australie?
2: En Australie, évidemment. Ouais, il y a un tronçon de route d'environ 146 km. C'est une ligne droite. Fait que si vous pensez que la Saskatchewan, c'est droit, en Australie, c'est encore pire. Quel animal est responsable du plus grand nombre de collisions avec les voitures en Suède? Le renne, l'orignal ou le sanglier?
0: Le sanglier.
2: Non, c'est l'orignal.
0: Ah.
2: L'orignal qui est là à l'aube et au crépuscule. Ça rend les routes redoutables pour les automobilistes parce que là-bas, ils n'ont pas caché que des voitures, ça fait bang quand ça passe devant toi. Sur la route célèbre 66, combien d'États américains traversent la route originale? 6, 8 ou 10?
0: 6.
2: C'est 8, en fait, de l'Illinois jusqu'en Californie.
0: Ah, ben oui, ben oui.
2: Vous allez passer à travers 8 États différents. Quel pays possède officiellement la route la plus haute du monde ouverte aux voitures? Le Pérou, la Chine ou le Népal?
0: Le Népal.
2: En fait, non, c'est la Chine. C'est plusieurs routes du plateau tibétain là, qui dépassent les 5500 mètres d'altitude.
0: Ouais.
2: Alors, vous allez pouvoir rouler là-bas. Allez, vous allez manquer d'oxygène, mais votre véhicule, ouais, va pouvoir rouler, lui.
0: Bon, ben, merveilleux, c'est le fun.
2: Je peux juste pas...
0: Vous avez une Tesla.
2: Je sais pas si c'est une station d'essence en haut pour passer,
0: mon
2: par contre.
0: Dieu.
2: Quel objet insolite est devenu une attraction touristique où des milliers de voyageurs s'arrêtent pour prendre une photo sur la route 66? Est-ce que c'est une baleine géante en béton, une Cadillac plantée dans le sol ou une fusée transformée en motel?
0: Le Cadillac?
2: Oui, le célèbre Cadillac Ranch au Texas, là, qui présente 10 Cadillacs enterrés à moitié le nez dans le sol. Ça a l'air que c'est la grosse attraction sur la route.
0: Ouais, j'ai déjà vu des photos de ça.
2: Quelle est la vitesse maximale permise sur certaines portions d'autoroute en Allemagne? 130, 160 ou aucune limite?
0: Aucune limite en Allemagne.
2: Aucune limite, il y a certaines autoroutes, mais évidemment, faut que tu ailles le véhicule pour pouvoir rouler à cette,
0: ouais,
2: vitesse-là, parce que tu peux quand même te faire arrêter si tu possèdes une petite Honda Civic et tu essaies de monter à 500 km à l'heure.
0: C'est vrai?
2: Ça se peut que tu prennes une ticket de vitesse, mais si t'as une Ferrari, ils vont te laisser
0: ce que tu
2: aller.
0: Veux. Ah ouais.
2: Quel pays possède la route surnommée la route de la mort aujourd'hui, surtout utilisée par les cyclistes? Est-ce que c'est la Bolivie, le Chili ou encore le Mexique?
0: Le Chili.
2: En fait, c'est la Bolivie, la Yunga Road, qui est réputée pour être l'une des routes les plus dangereuses au monde avant la construction d'une nouvelle route. Là, maintenant, l'ancienne route est utilisée par les cyclistes et les voitures utilisent la nouvelle route parce qu'il y avait trop d'accidents mortels sur cette route-là. Alors, voilà, si jamais vous avez envie envie de faire un petit road trip. Partez aujourd'hui là, de l'Alaska, puis vous allez peut-être arriver d'ici les 6 prochains mois en Argentine. Ne faites pas trop de pause pipi.
0: Ah, mon Dieu. Hey, mais merci. Ça donne le goût de partir en char, les fenêtres baissées, puis le son. Ah, merci, Ariane.
2: Mais de rien.
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0: Tout l'après-midi, vous avez Ariane Damour qui s'occupe de vous autres, même sous l'heure de lunch, à compter de midi. Et pour le meilleur retour à la maison, pour profiter d'une journée post-parc national. On est allé surveiller les enfants au lac Adouard, puis on est brûlés. Prendre un petit verre de blanc à partir de 16h, Ariane est sur la terrasse Country Pop. Avec vous autres, jusqu'à 18h, vous allez passer un excellent mercredi après-midi, même début de soirée extraordinaire. Et moi, je vous accompagne ce matin à Country Pop au travail de 8h30. On aura 92 minutes de hits sans pub. Fait qu'on se partage la journée à deux. C'est les vacances. On fait des doubles. Un peu comme une infirmière à l'hôpital, sauf que je travaille peut-être un peu moins. OK? Je vous mets de la musique. Regarde, on verra pas fou. Lou Combs, Going, Going, Gone. Vince Lemire, on aime le whisky. C'est un doublé New Country à Country Pop et countrypop.ca. 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

jusqu'à 8h30, puis après ça, moi, je reste là, avec Country Pop au travail. Robert Bernard va être avec nous autres pour les manchettes, les nouvelles à 3h55. Et Robert s'en vient avec ce qui se passe dans la région. La rivière Saint-Maurice qui est sous haute surveillance, OK? Vous l'avez vu sur les réseaux sociaux probablement aux nouvelles ce matin ou hier soir. La rivière Saint-Maurice à la hauteur de presque la tuque là, qui est sortie de son lit. Les personnes ont attendu 4 heures de temps parce que la route était fermée. Tous les détails de ça, ça s'en vient après Charlotte Cardin. Je me suis dit, avec le beau soleil qui est prévu, la chaleur, on filait bien, on va très bien aujourd'hui. Voici Feel Good à Country Pop le matin.

0: aussi du gros soleil. Ça va donner un break à la pluie avec l'état des rivières. On va en parler d'ailleurs aujourd'hui. Et pour ce faire, ça nous prenait un journaliste qui connaît ses dossiers.
1: Oui. Hein,
0: pas juste des grandes lignes comme moi. Bonjour, Robert Bernard.
1: Ben oui, bonjour, grand Nico d'Amérique.
0: Tu commences à avoir un teint d'été. Toi, tu vas être prêt pour tes vacances la semaine prochaine?
1: Oui.
0: Ben oui.
1: C'est parce que moi, je rougis habituellement.
0: Ah, c'est vrai?
1: Ben, on m'a dit... Pas ouais. Tout à fait, mais...
0: OK, t'étais peut-être trop d'une autre vie, toi.
1: Oui, probablement.
0: Ça se peut, ça.
1: Oui.
0: Colin.
1: Robert, comme mon chat.
0: Comme ton chat, oui. On regarde l'état de la rivière Saint-Maurice à plusieurs hauteurs, d'ailleurs.
1: Ah, les pluies torrentielles qu'on a reçues ont fait monter le niveau de la rivière Saint-Maurice comme si c'était le printemps.
0: Ouais.
1: Et ça a eu des effets sur la 155 hier. Fallait voir ça. Ça passait au compte-gouttes. Tellement il y avait d'eau, on laissait passer les véhicules qui pouvaient passer,
0: oui,
1: c'est-à-dire les quatre roues motrices, camionnettes et ainsi de suite. Alors, ça prenait 4 heures pour faire un trajet de 20 minutes. Même situation à Shawinigan au niveau de l'eau qui a monté, la rivière Saint-Maurice qui n'arrête pas de... dont le niveau n'arrête pas de grimper. On va en parler dans à peu près 25 minutes. Vous savez, le cas de Philippe Benoît, accusé du meurtre au premier degré de son fils à Shawinigan, fait ressurgir d'autres histoires semblables. On a fait commenter le vice-premier ministre du Québec et ministre de la Sécurité intérieure, Yann Lafrenière, qui va nous parler de ces cas-là. Et il sera question également dans l'actualité de la ville de Shawinigan qui effectue jusqu'à la fin août des travaux de rinçage et de purge du réseau d'aqueduc. Je vous dirai où exactement ces travaux ont lieu. Puis on parlera de WestJet. On sait qu'il y a une entente de principe qui a été convenue entre les deux parties. Là, ça va recommencer à bouger, mais certains spécialistes disaient, attendez-vous à 48 heures à partir du moment où ça a été annoncé, avant que ça reprenne.
0: Ah, mais là, il y a du monde qui s'impatiente, là.
1: Ben,
0: j'ai trouvé un papier là, signé par Julien McEvoy. Je sais pas si je le prononce comme il faut. Enfin, bref, du Journal de Montréal. C'est une famille de 14 personnes qui sont prises au Mexique. Et il y a cinq fillettes de la DPJ là-dedans. Ils ont déjà déboursé 22 000 piastres vu qu'ils sont pognés du côté du Journal de Montréal. Ils ne sont pas pognés dans le journal, mais du côté du Mexique. Mais
1: du Mexique,
0: c'est terrible quand même.
1: Ben
0: hein?
1: Oui.
0: Ça vient te rajouter une facture assez salée à ton voyage. Là.
1: Et exactement. Ils ont payé 22 000 et c'est pas terminé.
0: C'est pas fini. Ben
1: on leur demande encore de débourser de l'argent par exemple, envoyer un de ses enfants parce qu'il y avait juste une place sur
0: ben
1: un vol. C'est une histoire d'horreur.
0: Ah, mon Dieu ça. Seigneur. Taux de détail à 7,27, Robert. Et on passe ça avec une bonne toune de char, OK?
1: Oui,
0: là, on va faire du char le matin.
1: Oui.
0: Avec du soleil. Ça va se réchauffer aujourd'hui, hein, max de... t'es pas prêt, le 28 ressenti 35. Je vais t'inviter à mon spot à piscine, OK? Après-midi, pas trop
1: je
0: vite.
1: Je crois que ça va être ça.
0: Oui. Et là, c'est Sweet Home Alabama de Lynyrd Skynyrd. Qu'est-ce que tu veux de plus?
1: Bon, merci.

0: Toujours un blé du nord de hit sans arrêt. Le beau soleil qui est là, qui surplombe la Mauricie pendant notre milieu de semaine. Là, je sais pas si jamais, comme Robert Bernard, les vacances vont sonner vendredi. Ben, après aujourd'hui, on se donne une swing vers le week-end. Et ce matin, ben, on va parler... Attention, je veux pas vous perturber pendant vos vacances. On va parler de rentrée scolaire. Parce que oui, ça s'en vient encore deux, trois semaines, je pense, au cégep, l'université qui va commencer. Même cégep, là, avant la rentrée des tout-petits puis des grands secondaires. On sait que la short fourniture scolaire est synonyme d'un stress financier. J'en ai parlé à Country Pop au travail la semaine passée, mais ça tourne autour d'entre 600 et 800 $ par personne, par enfant. Je sais pas si vous saviez, mais il y a une fondation qui existe depuis 2021, un organisme qui a amassé quand même plus de 11 millions de $ pour assurer sa mission. Fondation qui s'appelle Marraine Étoilée, un organisme qui vont distribuer à chaque année des milliers de sacs d'école. Et la fondation Marraine Étoilée, elle s'appelle s'appelle Francine Laplante. Elle dit que il y a des besoins qui sont grandissants. On peut l'entendre.
1: Encore aujourd'hui, je refuse, je vous dirais quasiment tous les heures des familles. Où nous, on avait budgété dans notre rapport annuel 3 300 sacs, le même nombre que l'année passée. Ce matin, j'étais à 4 100 sacs que nous allons distribuer dans les écoles, dans les organismes. Sincèrement, là, ça donne le vertige.
0: Et si jamais vous êtes généreux, vous avez le budget, vous pouvez toujours faire un don à la fondation qui s'appelle Marraine Étoilée. C'est pour nos tout-petits. Si jamais vous êtes un peu plus vieux, vous avez pas d'enfants, soit les enfants sont partis, ça fait longtemps, vous pouvez toujours faire un don. Je pense que ça va donner un bon coup de main à toutes les familles là, du Québec, même de la région. Ça se poursuit avec du Philippe Tremblay, artiste tellement gentil, tellement fin, qui s'en vient avec rien que toi puis moi. Et là, c'est Nate Smith, After Midnight, plus de New Country à Country Pop le matin.

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2: Il est 7h18 et ça se réchauffe pas mal. Je viens d'aller chercher quelque chose dans mon char. Puis, oh mon Dieu, ça va être une collante encore une fois. Aujourd'hui, un max signé de Environnement Québec à 28 ressenti. 35 quand même. Fait que, cherchez-moi pas cet après-midi. Je m'en vais me sacrer d'un plan d'eau. J'abose pas ta piscine. Je suis bien content de ça cette année. 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Balançons Jeff Posé, la tête, le cœur, l'auteur-compositeur des Cowboys, un grand classique déjà à Country Pop.

0: vient nous faire l'étendue de ce qui se passe sur la rivière Saint-Maurice à toutes les hauteurs de celle-ci. Et j'ai Mark Ronson, Bruno Mars qui s'en vient avec Uptown Funk.
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2: La pépinière du parc à Saint-Mathieu-du-Parc célèbre les 10 ans de son labyrinthe coureur des bois avec une toute nouvelle expérience immersive. Un parcours sonore inédit vient enrichir cette attraction familiale qui a déjà accueilli près de 50 000 visiteurs depuis 2016. L'entreprise familiale qui emploie 35 personnes poursuit aussi son développement et contribue au rayonnement touristique de la Mauricie.
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6: Ah ben 7h27 en ce 5 août, on vous regarde ce qui se passe sur la carte interactive du ministère des Transports du Québec et ça circule super bien, pas besoin d'en faire un cas. Robert est là pour le premier bulletin du jour.
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6: Alors, par les temps qui courent, on vous parle du beau temps, mais surtout du mauvais temps avec les pluies diluviennes qu'il y a eu qui causent beaucoup de maux de tête là, en Haute-Mauricie puis ça revient à Saint-Maurice.
9: Et ces pluies diluviennes, Nico, ont provoqué une crue exceptionnelle de la rivière Saint-Maurice, comparable à celle du printemps. Une partie de la route 155 a été inondée et des remorqueuses aident les automobilistes. Hydro-Québec a ouvert les vannes de ses barrages pour limiter les impacts, tandis que plusieurs municipalités se préparent à d'éventuels débordements. Du côté de Shawinigan, évidemment, la rivière Saint-Maurice est très élevée. Des sacs de sable sont installés en prévention et les autorités demandent d'éviter la rivière et les activités nautiques ainsi, alors que les forts courants causent déjà des dommages aux infrastructures et aux entreprises touristiques. La ville de Shawinigan effectue jusqu'à la fin août des travaux de rinçage et de purge du réseau d'aqueduc dans le secteur Shawinigan-Nord. Les résidents pourraient remarquer une baisse de pression ou une coloration temporaire de l'eau qui demeure potable. La ville recommande de laisser couler l'eau quelques minutes avant de la consommer, de vérifier les filtres et d'éviter le lavage des vêtements pâles. Et on revient sur le dossier de WestJet. Les activités reprennent progressivement après la grève des agents de bord, mais le retour à la normale prendra encore plusieurs jours. Plus de 300 vols ont été annulés lundi et d'autres perturbations persistent. La compagnie invite les voyageurs à vérifier le statut de leur vol avant de se rendre à l'aéroport. Les passagers touchés peuvent modifier ou annuler leur réservation sans frais pour certains voyages et doivent être réacheminés ou remboursés selon la réglementation. Toutefois, aucune indemnisation n'est prévue, la grève étant considérée comme une situation indépendante de la volonté de la compagnie.
6: Ah, ben ouais.
9: Et dans quelques minutes, c'est-à-dire aux environs de 8 heures ce matin, on entendra le vice-premier ministre du Québec, Yann Lafrenière, se prononcer sur les cas où on aurait besoin ou qui vont bénéficier de la loi P38 et de ses modifications pour l'hospitalisation préventive des personnes souffrant d'une maladie psychiatrique. Je vous dis, manquez pas ça.
6: Merci beaucoup, Robert. Au sport, ben, les Canadiens, Gabriel Diallo et Denis Chapovalov ont dû abandonner l'Omnium Banque Nationale en raison de blessures, Robert. On l'a su ça, puis tu m'as amené l'information ce matin. Et avec les éliminations, il y a Félix Auger-Aliassime qui demeure le seul Canadien encore en lice à Montréal. Donc, l'OBN. Se poursuit là, cette semaine et ils vont avoir du beau temps, pas trop de pluie prévue du côté de Montréal, fait que si jamais vous avez des tickets, n'oubliez pas de vous amener une petite fan de la batterie parce qu'il va faire chaud dans le stade IGA, dans Métropole.
9: Et il faut dire, Nico, que du côté de Toronto, l'Omnium là-bas des femmes se poursuit.
6: Oui.
9: Bianca Andreescu qui a perdu et de fait, je pense, Leila Annie Fernandez, notre Canadienne qui vient de Laval, devrait être être sur le court aujourd'hui.
6: Wow.
9: Alors, on aura d'autres nouvelles, mais évidemment que nos Canadiens sont là, mais dans le cas de Chapovalov et de Diallo, des blessures, puis bang, ça vient de se terminer pour eux.
6: Un tennis elbow, j'imagine.
9: Pardon?
6: Un tennis elbow. C'est une maladie de tennis, ça a l'air.
9: Ah oui?
6: Ben, j'imagine. Sérieux? Ben, ça a le mot tennis dedans, en tout cas.
9: Hey, mes cours de biologie, où on opérait des grenouilles.
6: Oui, absolument.
9: À l'époque, ben, c'est loin. Là,
6: ah oui, c'est sûr que c'est loin. Tabarouette. Ce qui est pas loin, par exemple, c'est de la chaleur du soleil. Aujourd'hui, c'est ce qu'on a au programme pour notre mercredi. Gros soleil, pas de nuages, avec 25 degrés ressentis... Non, 28 degrés ressentis 35. Ça va être chaud, ça va être humide, ça sera parfait. Ça va réchauffer piscine et lacs. Après la pluie qu'on a eue en début de semaine, là, on va le prendre, là, ce stock-là, là, pour réchauffer à la place.
9: Tes perruches, là...
6: Faut leur faire attention.
9: Oui, ben, oui. Ça fait chaud.
6: On fait attention à tout le monde avec le meilleur du New Country, aussi le meilleur de la pop, vous l'entendez. Grosse chanson, je l'aime tellement. Pour accompagner le soleil, voici Bruno Mars.

après l'autre, Kevin Parent. C'est tellement bon, cette chanson-là. Father Undergo. Et j'ai une autre bonne chanson pour vous, pour notre classique pop du jour. Et vous savez, il y a des chansons comme ça, des classiques des années 80, qui, au fil des décennies, au fil des années, ont été reprises par quelques chanteurs, par quelques chanteuses. Et je vous invite à aller voir la version de celle-ci de Miley Cyrus, OK? Parce que là, on s'en va sur un 4 minutes 13 secondes, ni plus ni moins, de peu bonheur, avec la chanson Blondie, Heart of Glass, OK? Marquez ça sur YouTube, sur Spotify, Heart of Glass de Miley Cyrus. Vous allez tomber des nues. Et on s'offre l'original de Blondie à CountryPop et CountryPop.ca.

s'en revient dans les prochaines minutes pour nous jaser de nouvelles, plusieurs dossiers à regarder. Notamment, on a parlé avec Yann Lafrenière, qui est ministre de la Sécurité intérieure. On vient là sur le dossier de Philippe Benoit, le présumé assassin de son propre fils. Là, c'était un gros dossier la semaine dernière. On parle également, ben, on va faire un lien avec la jante Maureen Brault, là, puis le rapport de la coroner Jeanne Kamel, avec l'allègement aussi du P38. Donc, si jamais vous êtes au parfum de toutes ces nouvelles-là, vous voulez suivre l'évolution de ces dossiers-là, manquez pas ça dans les prochaines minutes. Puis on va regarder aussi comment ça se passe sur la Rivière-Saint-Maurice ce matin, parce que hier, les conducteurs qui étaient sur la 155, ça n'a pas été de tout repos. Ben en fait, il y a eu un repos. Hein? On est sorti de notre char pendant 4 heures sur la route de la Tuque à attendre que la rivière descende un peu. Robert s'en vient après les Cowboys, et là, c'est God, Your Mama and Me, Florida Georgia Line et les Backstreet Boys, le meilleur du New Country et de la pop ensemble à Country Pop.

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1: 7h56, quelques secondes d'avance, mais on va regarder ce qui se passe sur nos routes en ce moment. Et ça va bien. Ça vient de se libérer sur le pont La Violette. Plus de parking de mal, hein, parce que quand ça décide de boucher sur le pont La Violette, c'est pas drôle. C'est un peu au ralenti, ceci dit, même un peu bouché à la hauteur de la sortie de Saint-Étienne-des-Grès, près du boulevard de la Gabelle, lorsque vous êtes sur la 55 direction nord. Il y a des réparations là-bas. Vous savez, là, on passe de la section sud vers le nord. Donc, une voie de chaque côté. Ben là, Robert est là pour les nouvelles d'aujourd'hui.
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1: La rivière Saint-Maurice s'est emballée, Robert, avec les pluies importantes qu'il y a eu en début de semaine.
4: Exactement. Des pluies torrentielles en Haute-Mauricie qui ont provoqué une crue exceptionnelle de la rivière Saint-Maurice, comparable à celle que l'on vit au printemps. Une partie de la route 155 est inondée et des remorqueuses aident les automobilistes. Hydro-Québec a ouvert les vannes de ses barrages pour limiter les impacts, tandis que plusieurs municipalités se préparent à d'éventuels débordements. Rappelons que la route 25 vers Wemontachi a été endommagée, compliquant les déplacements. Et du côté de Shawinigan, la rivière Saint-Maurice aussi a vraiment son niveau est très élevé et on se prépare, les autorités qui ont installé des sacs de sable en prévention. Alors, les autorités demandent finalement d'éviter la rivière et les activités nautiques alors qu'il y a de forts courants. Puis des courants, Nico, des fois, en bas de la rivière complètement, presque la partie la plus basse de la rivière, c'est là qu'il y a beaucoup de courants. On les voit pas, mais il y en a. Le gouvernement du Québec élargit son projet pilote de soutien à domicile à 9 régions afin de faciliter l'accès à des services comme l'entretien ménager, la préparation des repas, l'hygiène et la lessive pour les personnes en perte d'autonomie. La Mauricie, le centre du Québec, ne figure pas parmi ces 9 régions, du moins pour l'instant. Les usagers pourront obtenir jusqu'à 15 heures d'aide par semaine à tarif réduit sans passer par le réseau de la santé pour les besoins simples. Déployé progressivement à l'automne, ce programme vise à favoriser le maintien à domicile des aînés. Une bonne nouvelle, l'homme recherché dans le secteur de Shawinigan a finalement été retrouvé sain et sauf par la Sûreté du Québec. Bon. Un appel à la population avait été lancé par la Sûreté du Québec afin de localiser cet homme de 40 ans, originaire de Shawinigan. Et Yann Lafrenière, le vice-premier ministre du Québec, était en entrevue pas plus tard que vendredi dernier. Il a commenté, sans commenter précisément les cas de meurtre qui sont survenus par deux individus à Louisville et à Shawinigan tout récemment. Alors, il a commenté ces cas. Il est positif, je vous dirai pourquoi.
1: Merci beaucoup, Robert Ospon. On surveille, on va arrêter de surveiller Gabriel Diallo, Chapovalov également, qui ont dû abandonner le Miami Banque Nationale au tennis, des blessures. Et avec ces éliminations, on a toujours le Canadien Félix Auger-Aliassime à surveiller. Les femmes également du côté de Toronto, c'est à surveiller. Il y aura d'autres matchs. Les courts seront bien pleins dans les prochains jours, surtout avec le beau soleil.
4: Oui. Et on reprend les matchs qui avaient été annulés.
1: Avec
4: reportés.
1: La pluie, oui. Ouais. C'est pas de pluie aujourd'hui, en tout cas, pas du moins pas pour la Mauricie. Max de 28 ressenti 35. Ce sera chaud, ce sera humide. On va être très bien. On revient avec Yann Lafrenière tout de suite après La Reine de la Pop. Ça a déjà été Madonna. Et là, maintenant, c'est Taylor Swift. Voici sa dernière, The Fate of Ophelia à Country Pop.

0: 3. On est le 5 août aujourd'hui. On a du beau soleil. T'as ça en arrière de toi, le Robert, là, du beau soleil. Ouais. Je sais que t'as hâte de fenêtre, t'as hâte d'aller en vacances, mais faut être là. Ah, j'ai besoin de toi, moi, pour jaser de nouvelles, parce que, mon Dieu, donne-moi des nouvelles dans les mains et, boy, ça ira pas loin. Robert, tu t'es entretenu avec Yann Lefrenière.
1: Oui.
0: Qui est vice-président du...
1: Ben, il est vice-premier ministre
0: vice-président.
1: Alors,
0: c'est quoi,
1: si
0: ça,
1: jamais Christine Fréchette était dans l'impossibilité d'honorer sa fonction de première ministre, c'est lui qui gouvernerait là jusqu'au 5 octobre.
0: Ah, oui.
1: Il est vice-premier ministre, ministre de la Sécurité intérieure et ministre responsable des affaires autochtones.
0: Oh, Seigneur.
1: Monsieur Lafrenière, en entrevue à notre antenne, a estimé que les récentes modifications apportées à la loi P38 faciliteront désormais l'hospitalisation des personnes souffrant d'une maladie psychiatrique lorsqu'un danger est appréhendé. Ça, pour plusieurs, c'est pas tous les experts qui sont d'accord avec ça, mais M. Lafrenière a commenté de façon générale sur nos ondes les cas de Philippe Benoît, accusé du meurtre au premier degré de son fils, et celui de la sergente de la SQ, Maureen Brault, tuée en mars 2023 à Louisville par Isaac Brouillard-Lessard, un individu souffrant également de troubles psychiatriques. On se souvient que la coroner Jeanne Kamel, dans le cas de Brouillard-Lessard, avait conclu à l'issue de son enquête qu'elle avait rendue publique en 2024 que les intervenants au dossier disposaient de tous les leviers nécessaires pour le faire interner. Toutefois, Nico, eh bien, c'est l'absence de communication entre eux qui a conduit au drame.
0: Ah boy.
1: En entrevue, Yann Lafrenière a rappelé que des familles dont un de leurs proches souffre d'une maladie psychiatrique sont favorables aux récentes modifications à la loi P38 qui facilite désormais l'hospitalisation lorsqu'un danger est appréhendé. On va écouter ce qu'il m'a dit en entrevue. Écoutez bien chaque mot qu'il va donner.
2: C'est une demande, sans oui, des organisations policières, mais des familles qui disent, écoutez, nos proches ont le droit d'être soignés parce que c'est pas mieux s'ils commettent l'irréparable. Hein. Alors, sans parler de la cause directement, je le dis de façon générale, Oui, mieux outiller les policiers.
1: Et il y a eu, on le sait, les récentes modifications à la loi P38 là, qui facilitent désormais l'hospitalisation préventive lorsqu'un danger est appréhendé. Il y a des spécialistes qui disent, écoutez, ça représente très, très peu de cas chez les personnes qui souffrent de cette maladie. Mais il en demeure pas moins, M. Lafrenière, que lorsque ça arrive... ça brasse pas mal la population de voir ça, qu'on ait des gens, même si ils allaient mieux, à un moment donné, ils ne prennent plus leurs médicaments. Je vous dis, c'est tout un dossier que vous gérez là.
2: Oui, absolument. Puis dans certains cas policiers, là, on parle dans 30 et 40 des appels qui sont reliés à des problèmes de santé mentale. Je vous dirais, quand on a amené les changements à P38, on a rencontré plusieurs groupes. Moi, j'ai rencontré, entre autres, une association de parents de personnes malades, donc des gens qui ont besoin de soins. Et je pensais avoir un petit peu plus, je vous dirais, de réticence de leur part, mais au contraire, et l'argument qu'ils m'ont amené, ils ont dit, vous savez, notre proche, s'il avait eu accès à des soins, il n'aurait pas commis d'irréparable, il ne serait pas présentement soit interné ou soit avec des conséquences qui sont désastreuses pour toujours. Alors, c'est une façon de le voir aussi, hein. Il faut se dire que ces personnes-là ont le droit d'avoir des soins, sont pas nécessairement capables de prendre des décisions. Puis là, je parle de façon générale. Pour le cas de Shawinigan, je connais pas l'état de santé, l'état d'esprit, puis je ne suis surtout pas moi-même causer une défense là, pour problème de santé mentale, mais je peux vous dire que de façon générale, au Québec, oui, c'est un enjeu qui est réel. On a fait la bonne chose, puis je remercie ma collègue à la santé d'avoir fait P38 et de permettre de donner un outil pour les policiers et pour les familles.
1: Et j'ajoute en terminant, Nico, que Philippe Benoît, qui aurait présumément tué son fils et donc à Shawinigan récemment, eh bien, il reviendra en cours le 2 septembre. Il fait face à une accusation de meurtre prémédité.
0: Oui.
1: meurtre au premier degré.
0: Merci beaucoup, Robert. On se retrouve à 8:27 pour d'autres nouvelles. C'est Ariane D'Amour qui est là derrière la porte. T'avoues-tu comme elle est excitée?
1: Oui, ben
0: tout de
1: oui.
0: suite après, celle qui s'est faite mettre de la crème solaire directement dans le soutien-gorge par son mari, nul autre que M. Trudeau. Voici Katy Perry. I Kiss the Girl. I Country Pop.

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1: Qui est là avec de la rigolade déjà.
2: Mais t'as aimé comment je t'ai présenté mon quiz, oui. Hein? Parce que avant de rentrer en onde, je te tease un peu sur ce qui arrive. Oui. Puis là, je t'ai dit, il n'y a pas de journée mondiale aujourd'hui.
1: Non.
2: Bon, on va jaser de quelque chose que tout le monde fait.
1: Tout le monde fait.
2: Tout le monde a fait au moins une fois dans sa vie.
1: C'est quoi?
2: Des road trips.
1: Ah, ben oui!
2: Ouais, aujourd'hui, on va jaser de road trips. Alors, je t'ai préparé un quiz sur les road trips.
1: Let's go!
2: Première question. Quelle est la plus longue route continue au monde qu'on peut parcourir en voiture sans prendre de traversier? De l'Alaska jusqu'au sud de l'Argentine, de Londres jusqu'à Singapour ou de Lisbonne jusqu'à Vladivostok?
1: Alaska, Argentine.
2: Ouais. 30 000 kilomètres de long. C'est la plus longue route qu'on peut utiliser, oui, en voiture sans prendre de traversée. C'est long, longtemps.
1: C'est long, longtemps. Bonne chance rendu en Amérique centrale. Des fois, ça a l'air c'est difficile de passer par là.
2: Oui, exactement.
1: Les douanes sont pas faciles.
2: Le
1: Panama, etc.
2: Le d'Ariane entre le Panama et, ouais, la Colombie, là, c'est, la route n'est pas toujours évidente.
1: Exact.
2: C'est exactement ce que son
1: manque. Oui.
2: En complément d'information. Dans quel pays trouve-t-on une autoroute tellement droite qu'on peut rouler plus de 140 km sans le moindre virage? En Australie, au Canada ou en Arabie Saoudite?
1: En Australie?
2: En Australie, évidemment. Ouais. Il y a un tronçon de route d'environ 146 km. C'est une ligne droite. Fait que si vous pensez que la Saskatchewan, c'est droit, en Australie, c'est encore pire. Quel animal est responsable du plus grand nombre de collisions avec les voitures en Suède? Le renne, l'orignal ou le sanglier?
1: Le sanglier.
2: Non, c'est l'orignal.
1: Ah.
2: L'orignal qui est là à l'aube et au crépuscule. Ça rend les routes redoutables pour les automobilistes parce que là-bas, ils n'ont pas caché que des voitures, ça fait bang quand ça passe devant toi. Sur la route célèbre 66, combien d'États américains traversent la route originale? 6, 8 ou 10?
1: 6.
2: C'est 8, en fait, de l'Illinois jusqu'en Californie.
1: Ah, ben oui, ben oui.
2: Vous allez passer à travers 8 États différents. Quel pays possède officiellement la route la plus haute du monde ouverte aux voitures? Le Pérou, la Chine ou le Népal?
1: Le Népal.
2: En fait, non, c'est la Chine. C'est plusieurs routes du plateau tibétain là, qui dépassent les 5500 mètres d'altitude.
1: Ouais.
2: Alors, vous allez pouvoir rouler là-bas. Vous allez manquer d'oxygène, mais votre véhicule va pouvoir rouler, lui.
1: Bon, ben, merveilleux, c'est le fun.
2: J'espère
1: que vous avez une Tesla.
2: Je sais pas si c'est une station d'essence en haut pour passer, par contre.
1: Mon Dieu.
2: Quel objet insolite est devenu une attraction touristique où des milliers de voyageurs s'arrêtent pour prendre une photo sur la route 66? Est-ce que c'est une baleine géante en béton, une Cadillac plantée dans le sol ou une fusée transformée en motel?
1: Le Cadillac?
2: Oui, le célèbre Cadillac Ranch au Texas là, qui présente 10 Cadillacs enterrés à moitié le nez dans le sol. Ça a l'air que c'est la grosse attraction sur la route.
1: Ouais, j'ai déjà vu des photos de ça.
2: Quelle est la vitesse maximale permise sur certaines portions d'autoroute en Allemagne? 130, 160 ou aucune limite?
1: Aucune limite en Allemagne.
2: Aucune limite, il y a certaines autoroutes, mais évidemment, il faut que tu ailles le véhicule pour pouvoir rouler à cette,
1: ouais,
2: vitesse-là, parce que tu peux quand même te faire arrêter si tu possèdes une petite Honda Civic et tu essaies de monter à 500 km à l'heure.
1: C'est vrai?
2: Ça se peut que tu prennes une étiquette de vitesse, mais c'est une Ferrari, ils vont te laisser
1: que tu
2: aller.
1: Veux. Ah ouais.
2: Quel pays possède la route surnommée la route de la mort aujourd'hui, surtout utilisée par les cyclistes? Est-ce que c'est la Bolivie, le Chili ou encore le Mexique?
1: Le Chili.
2: En fait, c'est la Bolivie, la Yunga Road, qui est réputée pour être l'une des routes les plus dangereuses au monde avant la construction d'une nouvelle route. Là, maintenant, l'ancienne route est utilisée par les cyclistes et les voitures utilisent la nouvelle route parce qu'il y avait trop d'accidents mortels sur cette route-là. Alors, voilà, si jamais vous avez envie de faire un petit road trip. Partez aujourd'hui là, de l'Alaska, puis vous allez peut-être arriver d'ici les 6 prochains mois, ouais, en Argentine. Si vous faites pas trop de pause pipi.
1: Ah, mon Dieu. Hey, mais merci. Ça donne le goût de partir en char, les fenêtres baissées, oh, puis le son. Ah, merci, Ariane.
3: Mais de rien.
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encore une fois, j'ai pas vu le temps passer. Mon Dieu que ça passe vite. Et ça va passer vite dans les prochaines minutes. Pourquoi? Ben parce que j'ai 1 heure et demie de musique sans annonce, sans pub, là, sans annonce publicitaire pour vous. C'est 1 heure et demie du meilleur du New Country et de la pop. Mais juste avant, Robert Bernard viendra s'installer.

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2: 8h27, c'est un peu au ralenti sur l'autoroute 55 à la hauteur de Saint-Étienne-des-Grès, 55 Nord. Sinon, ça circule super bien. On y va avec un dernier tour de piste de l'actualité du jour.
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2: Ouais, Robert, qu'est-ce qui marque notre 5 août?
4: Eh bien, les fortes pluies qui sont tombées en Haute-Mauricie ont provoqué une crue exceptionnelle de la rivière Saint-Maurice. Une partie de la route 155 est inondée. Des remorqueuses aident les automobilistes à circuler. Hydro-Québec a ouvert les vannes de ses barrages pour limiter les impacts. Le vice-premier ministre et ministre de la Sécurité intérieure, Yann Lafrenière, estime que les récentes modifications apportées à la loi P38 faciliteront désormais l'hospitalisation préventive des personnes souffrant d'une maladie psychiatrique lorsqu'un danger est appréhendé. Les activités de WestJet reprennent progressivement après la grève des agents de bord, mais le retour à la normale prendra encore quelques jours. Et deux nouvelles études montrent, selon la presse, que le réchauffement climatique s'accélère plus vite que prévu, même si la croissance des émissions de gaz à effet de serre ralentit. Les émissions continuent toutefois d'augmenter. Ça donne ce qu'on voit là présentement, des incendies en Europe, ici, dans l'Ouest canadien, aux États-Unis et un peu partout, Nico.
2: Oui.
4: On voit qu'il y a une accélération de ces types d'événements.
2: Merci beaucoup, Robert. Au tennis, l'Omnium Banque nationale qui se poursuit. Des gros matchs sont prévus. Ils brilleront par leur absence. Les Canadiens Gabriel Diallo, Denis Shapovalov également, dû à des blessures, donc ils se retirent du tournoi. Avec ces éliminations-là, ben, on surveille toujours, par exemple, un que t'aimes beaucoup, Félix Auger-Aliassime.
4: Il joue ce soir. En principe, il n'y a pas de changement.
2: Les femmes aussi à surveiller du côté de Toronto.
4: Oui.
2: Il y a une Canadienne de Laval qui est...
4: Léla Annie Fernandez.
2: Exactement.
4: Qui devrait être là. Et Victoria Mboko, on ne la verra pas. Elle est blessée.
2: Bon,
4: alors, elle attend de se remettre. Mais tu sais, le tennis, là,
2: ça brasse.
4: C'est dur pour les jambes. Et,
2: ah, c'est vrai, hein?
4: Oui, surtout les jambes.
2: Ah,
4: c'est
2: mon
4: là.
2: Dieu. Juste les labradors qui sont capables de courir après une balle sans se blesser.
4: Oui, un labrador. Oui, puis les guépards.
2: Des guépards, c'est vrai.
4: Guépards.
2: Météo, aujourd'hui, du soleil hein, en abondance, c'est ce qu'on prévoit. Un max de 28 ressenti 35, Robert. Fait que j'imagine qu'en revenant de l'ouvrage aujourd'hui, ça va être un peu de terrasse avec un petit verre de blanc.
4: Moi, non,
2: pas un petit verre de blanc. De l'eau. Ah, OK.
4: De l'eau salée.
2: Bon, tu vas rester hydraté. C'est excellent.
4: Oui,
2: on te retrouve aux nouvelles à tous les heures 55. Puis on passe ça. Un blitz de 92 minutes de hits sans pub.
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2: Une heure et demie de musique sans pub, ça se prend toujours bien comme le beau gros soleil pour accompagner votre avant-midi, mercredi 5 août. Ben, j'ai de la bien bonne musique pour vous autres. Si je regarde un peu, m'allez scéner dans la prochaine demi-heure, du Laurence Saint-Martin, du John Party. Fred viendra également avec le stade. Et j'ai une grosse toune reprise de Tina Turner pour vous autres. On va s'offrir Simply the Best. Le meilleur de la pop s'en vient avec du soleil à prévoir aujourd'hui. On s'offre de Weezer dans moins de 10 minutes. Island in the Sun.

Et c'est 92 minutes de hit sans pub pendant que la Mauricie se réchauffe tranquillement mais sûrement, part avec plus de New Country. Voici A Man Without a Woman de Dean Brody à Country Pop et countrypop.ca. Bon milieu de semaine.

En plein cœur des vacances ou au travail, dans Country Pop au travail, ben on a du beau soleil. C'est ce qui est prévu aujourd'hui, comme hier, mais vraiment, vraiment plus chaud. Un max de 28 ressenti, 35 aujourd'hui avec le facteur humidex. Je sais que la pluie des derniers temps a refroidi les piscines, hein, avec dimanche, lundi, la pluie qu'il y a eu. Mais là, ça va réchauffer la place, inquiétez-vous pas. Ce soir, l'année prochaine, un max de 19. Demain, jeudi, qu'est-ce qu'on prévoit? Un max de 29. Et s'il y a de la pluie, c'est un petit 30% de probabilité d'averse. C'est vraiment tard en après-midi. Fait qu'oubliez pas de profiter de la vie. Même chose pour vendredi. Ce week-end, c'est encore un peu trop loin. C'est encore un peu incertain. La seule chose qui est certaine, c'est le meilleur du New Country. Laurent Saint-Martin, là, c'est John Pardee avec Dirt on My Boots à Country Pop et countrypop.ca.

0: Notre 92 minutes de hit sans pub qui se poursuit avec le meilleur.
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0: Notre 92 minutes de hit sans pub qui se poursuit avec le meilleur du new country, de la pop, un beau milieu de semaine rempli de soleil. Et qu'est-ce qu'on prévoit? Ben aujourd'hui, on va jaser ensemble de choses à faire en Mauricie. Qu'est-ce qu'on fait aujourd'hui? On regarde l'état aussi des rivières, hein, parce que en Haute-Mauricie, la rivière Saint-Maurice, ça fait des siennes un peu dans la région. Pas juste un peu, pas mal. Radio Bingo de la Mauricie. Le Country Club également, en fait, vendredi, on fait tirer des billets pour l'assaut Montréal. Et on part ça avec Harry Styles dans moins de 3 minutes. On va s'offrir Late Night Talking.

0: Ingrid Endress avec Sam Hunt et Wishing for Drinking qui part notre heure de 9h. On poursuit notre 1h30 de hits en pub, que vous soyez en Mauricie, que vous soyez ailleurs de la Mauricie également, sur l'application Radio Country Pop pour vos haut-parleurs intelligents. On est là, beau temps, mauvais temps, mais surtout quand il y a du beau temps comme aujourd'hui. Profitez-en bien, bon mercredi de soleil.
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9h11, vous êtes à Country Pop au travail. J'espère que vous avez un excellent milieu de semaine. On est ensemble jusqu'à midi. Mon nom, c'est Nico. Je suis tout ça depuis 6h le matin. Fait que là, moi, je suis rendu à quelques cafés quand même. On regarde ce qui se passe sur nos routes. Pas facile en ce moment, surtout si jamais vous êtes passé sur la 155 hier. Là, c'est revenu pour des transports par intermittence là-bas quand même, à la hauteur de la Tuque. Et il y a un endroit qu'on aime beaucoup à Shawinigan qui est fermé dû à ces pluies-là, dû à la rivière Saint-Maurice, parce qu'on a ouvert les pelles. Hein? À Shawinigan, on appelle ça les pelles des évacuateurs de crues. On a ouvert les pelles, donc c'est pas facile pour les activités nautiques dans le coin de Shawi. On vous donne les détails. J'ai du Bon Jovi qui s'en vient pour poursuivre notre mercredi matin. Make a Memory, ça s'en vient pour vous autres.

artiste New Country que j'adore. Ça sent le New Country, ça pue le New Country. Tu peux pas avoir plus New Country que cet artiste-là. Chris Stapleton, le cheval blanc. Voici White Horse à Country Pop et CountryPop.ca. Bonne médiane de la semaine.

14h30 s'en vient dans les prochaines minutes et la place se réchauffe, je vais vous le dire en Mauricie. Et si jamais vous êtes en vacances chez nous, bienvenue dans la plus belle région du monde entier. On a du soleil pour vous autres en abondance. Et on regarde une activité qui réunit beaucoup de familles. Et moi, je veux saluer les propriétaires de cette activité-là qui est mise sur pause en plein cœur de leur pic de leur saison. À une journée où est-ce que, habituellement, je suis sûr qu'il y aurait 200 personnes là aujourd'hui, mais dû aux pluies importantes qu'il y a eu dimanche, lundi, en Haute-Mauricie. Il a fallu ouvrir les pelles, il a fallu ouvrir les évacuateurs de crues du côté de Shawinigan. Les chutes sont belles, sont magnifiques, là, même encore plus grosses qu'au printemps, mais c'est pas facile pour Aqua Radical en ce moment. Donc, si jamais vous voulez donner un petit coup de main à ces propriétaires-là, il y a toujours Radicaboom. Je sais que c'est à l'intérieur, pourquoi pas aller faire votre tour là-bas. Allez voir la page Facebook également d'Aqua Radical. Ils vont vous dire quand est-ce que ce sera réouvert pour la suite de leur saison. Mais jusqu'à date, c'est fermé jusqu'à vendredi. Moi, je pense bien fort à eux autres parce qu'en ce moment, à l'heure où on se parle, ça serait déjà bien plein d'enfants qui jouent sur leur structure gonflable sur la rivière Saint-Maurice. Donc, on pense fort à vous autres. Le Blue Ridge Band avec une autre histoire dans moins de 10 minutes. Amir aussi. Et là, c'est High Valley. River Still Running. Mon Dieu, ça c'est pas placé, c'est pas prévu. La rivière qui continue de courir. C'est ironique un peu, mais tout est...

plein cœur de ce milieu de semaine, en plein cœur d'une belle grosse journée de soleil. On aura du beau temps de prévu aujourd'hui de grâce. Si vous êtes en vacances, c'est pas une journée pour faire de la tablette, c'est pas une journée pour faire de la TV, écouter des films. Vous aurez du temps en masse à faire ça cet automne. Faut profiter de l'extérieur. Un max de 28 ressenti, 35 est à nos portes aujourd'hui. La Mauricie se réchauffe et ça vers 8h moins quart le matin. Faisait déjà très, très, très chaud. Donc imaginez dans le pic là, vers 3-4h cet après-midi. Puis quand le soleil va tomber un peu, oh là là, qu'on va avoir de la belle chaleur aujourd'hui. Max de 19 la nuit prochaine et demain, peut-être un peu plus ennuageux, mais il va faire encore aussi beau, aussi chaud avec quelques nuages à peine. Ça se poursuit pour nous. Nickelback s'en vient avec Someday. Ça vient probablement de vous donner un petit boost. On va l'écouter au complet dans moins de 3 minutes. Et là, c'est Coetzel plus The New Country. Voici High Road à Country Pop et countrypop.ca. Bon mercredi. Wow.

0: Ben, sur notre rivière Saint-Maurice, puisqu'elle est sortie de son lit hier en Haute-Mauricie, pouvez-vous croire que habituellement la rivière et la route, c'est il y a une différence de 700 mètres. C'est quand même assez important. La rivière Saint-Maurice était par-dessus la route. Robert nous fait l'étendue de ça. Et un petit bum s'en vient. I Got Better, Morgan Wallen, pour vous autres. Restez là.
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10: Ici Robert Bernard. Mercredi 5 août, en manchette. Les fortes pluies en Haute-Mauricie ont provoqué une crue exceptionnelle de la rivière Saint-Maurice. Une partie de la route 155 a été inondée hier et des remorqueuses ont aidé les automobilistes à circuler. La route 25 vers Wemontachi a été endommagée, compliquant les déplacements. Et à Shawinigan, des sacs de sable sont installés en prévention. Des enfants ont été oubliés à la piscine municipale par leur animateur de camp de jour à deux reprises cet été. Selon le Journal de Montréal, les incidents se sont produits au sein du Centre culturel, social et éducatif Maisonneuve. Questionnée par le journal, la direction du camp de jour a reconnu qu'il y avait eu une rupture de supervision vendredi dernier, soulignant reconnaître la gravité de la situation. Et la ville de Shawinigan effectue jusqu'à la fin août des travaux de rinçage et de purge du réseau d'aqueduc dans le secteur Shawinigan Nord. Les résidents pourraient remarquer une baisse de pression ou une coloration temporaire de l'eau. La ville recommande de laisser couler l'eau quelques minutes avant de la consommer et de vérifier les filtres et d'éviter le lavage de vêtements pâles. 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

10h03, on passe ça avec 60 minutes sans pause publicitaire. Mon nom c'est Nico, on est ensemble jusqu'à midi. Ensuite de ça, c'est Ariane Nabour, Ariana Love qui passe la journée avec vous autres. Un beau mercredi devant nous se dessine. 4 000 $ est à gagner cette semaine au Radio Bingo. Où est-ce que vous pouvez acheter vos cartes? On démêle tout ça ensemble, on regarde ça dans la prochaine heure. D'ici là, j'ai du Jean Leloup, balade à Toronto. On va faire un petit road trip en Ontario. Et là, c'est Alex Warren. Cette chanson-là est dans mon top 3 sur ma playlist de road trip cet été. Voici Fever Dreams à Country Pop et via le web au countrypop.ca.

plus de New Country, 10h11 minutes, presque 10h12, on peut pas être plus précis que ça. Ça se réchauffe dans la place, je donnerai les détails météo dans quelques instants, mais je vous parle surtout de mettre la main sur beaucoup, beaucoup de cash, ok? Moi, j'ai la clé de la petite caisse du patron ici. Comment mettre la main sur 4 fois 1000$ et c'est super simple à faire, ok? Et vous déboursez à peine quelques sous pour pouvoir gagner cet argent-là. Ça se prend bien avec la rentrée scolaire, d'ailleurs, on en parlera dans la prochaine heure. Il y a une fondation qui s'appelle la Fondation Sac à dos. Peut-être que ça pourrait vous donner un coup de main. Sinon, ben, ce qui s'en vient avec 4 fois 1000 piastres, là, ça aussi, ça se prend bien pour vous payer la rentrée scolaire qui s'en vient. Côté musique, on va avoir bien du fun, OK? Parce que c'est une chanson que j'ai redécouverte dernièrement aux grandes dames de mes amis, de mes colocs, parce qu'elle arrête plus de jouer à maison. On va s'offrir ensemble intimement. Natasha Bedingfield, ça s'en vient avec Unwritten. Ça donne le goût de danser sans lendemain, baisser les fenêtres, puis rouler peut-être un petit 10-15 km/h de plus que ce qu'il faudrait d'un rang avec le bledding qui pousse autour de nous autres, avec le soya qui va prendre une coupe de pouce dans les prochains temps. Et on continue notre matin avec Alesso. Voici I Like It à Country Pop au travail.

7h25, c'est mercredi déjà. Mon Dieu que ça va vite. Je pense à mon collègue Robert Bernard. J'aime ça le répéter parce que je sais qu'il est dans son bureau en ce moment. Et peut-être que vous autres, vous êtes au bureau d'un garage, au travail, enfin bref. Et quand je vous dis ça, le week-end s'en vient tranquillement. Peut-être que vous commencez vos vacances vendredi. Lâchez pas. Le soleil qui est là aujourd'hui va vous donner un petit avant-goût de l'été qui s'en vient, qui se poursuit pour vous autres. Et pourquoi pas commencer votre week-end en fin de semaine en gagnant 4 fois 1 000 piastres ce samedi, le 8 août, là, je vais être là avec Marianne Martel, Sylvie, qui vous répond toujours de bien bonne humeur, OK? 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Ça fait sourire un peu comme celle-ci. Voici Smile Uncle Cracker à Country Pop au travail. Yeah.

J'ai un petit message à faire et des remerciements à faire avec le beau soleil qu'on a là. Ben, salutations à tous nos agriculteurs, nos agricultrices, parce qu'il n'y a pas juste le soleil qui est en abondance aujourd'hui. Je sais pas si vous avez fait le tour des petites cabanes à fruits, à légumes également. Nos épiceries commencent à avoir du poulet d'Inde. Ils commencent à avoir aussi des légumes de chez nous. Et c'est grâce à ces personnes-là qui travaillent fort. Quasiment 24/7. Moi, j'ai des agriculteurs autour de la maison. Et c'est, ça travaille jusqu'à pas d'heure le soir. Et c'est à l'ouvrage, c'est dans le tracteur très tôt le matin. On va commencer tranquillement, pas vite, à s'éplucher le blé d'Inde. J'en ai acheté une couple de fois. Il était à veille d'être ben sucré. Et c'est un plaisir qu'on s'offre. Et du soleil aussi en abondance. C'est ce qui est prévu aujourd'hui, max de 28 ressenti. 35. Donc, oubliez pas de vous hydrater. Et faites pas comme moi, OK? Parce que là, en ce moment, j'ai les épaules qui chauffent. Ça n'a pas de maudit bon sens. Nettoyé la piscine hier. Je suis allé me baigner ensuite de ça. Passer la journée sur le deck de la piscine. Et j'ai les oreilles, pas juste les oreilles, mais les épaules tout rouges aujourd'hui. Donc, j'ai appris. Fait que aujourd'hui, je vais aller me baigner cet après-midi, mais avec de la crème solaire de la 60. Inquiétez-vous pas pour moi. Boum, boum, boum de Mika. Charlotte Cardin, tant pis pour elle, ça s'en vient. Et là, c'est plus de New Country. Jason Aldean, Blame It On You à Country Pop au travail. Gonna...

0: sera 11h dans les prochaines minutes. On va regarder dans les nouvelles dans quelques instants avec Robert Bernard la situation sur Notre-Rivière-Saint-Maurice, bien évidemment. Et une des grandes chanteuses New Country qui laisse pas sa place par les temps qui courent, Ella Langley s'en vient avec Be Her. Restez des nôtres.
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10: Ici Robert Bernard. Mercredi 5 août, en manchette. Les fortes pluies en Haute-Mauricie ont provoqué une crue exceptionnelle de la rivière Saint-Maurice. Une partie de la route 155 a été inondée hier et des remorqueuses ont aidé les automobilistes à circuler. La route 25 vers Wemontachi a été endommagée, compliquant les déplacements. Et à Shawinigan, des sacs de sable sont installés en prévention. Des enfants ont été oubliés à la piscine municipale par leur animateur de camp de jour à deux reprises cet été. Selon le Journal de Montréal, les incidents se sont produits au sein du Centre culturel, social et éducatif Maisonneuve. Questionné par le journal, la direction du camp de jour a reconnu qu'il y avait eu une rupture de supervision vendredi dernier, soulignant reconnaître la gravité de la situation. Et la ville de Shawinigan effectue jusqu'à la fin août des travaux de rinçage et de purge du réseau d'aqueduc dans le secteur Shawinigan Nord. Les résidents pourraient remarquer une baisse de pression ou une coloration temporaire de l'eau. La ville recommande de laisser couler l'eau quelques minutes avant de la consommer et de vérifier les filtres et d'éviter le lavage de vêtements pâles. 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

16h03 avec du beau gros soleil. Je veux saluer Marie Gélina qui vient de me texter à part avec son gendre, sa fille, tous les petits-enfants. Puis c'est elle qui a fourni le pique-nique. Ça s'en va au lac Adroit. Ma gang de chanceux. Je paierai cher pour aller vous rejoindre au Parc national. Bonne route, soyez prudents. Un gros merci de choisir votre radio locale. Et je suis bien curieux de savoir ce qu'il y a dans votre glacière. Il me semble une Marie, là, c'est sûr que ça fait des bons lunchs pour sa famille et ses petits-enfants. Je m'occupe de la musique pendant que vous vous rendez là-bas. Dans les prochaines minutes, Roxane Bruno s'en vient. Sa reprise d'une chanson de Michael Bublé, Home. On a aussi Tyler Rich, Marry Me Thinking, We're in Love. Et là, c'est une chanson qu'on aime beaucoup. Teddy Swims, voici Mr. Know-It-All, la country pop au travail.

Je vais pas être le seul qui entend les cris de baleine dans ce bout-là, même au début. Merci d'être là à Country Pop. On vient de starter l'heure d'11 heures, presque 11h15. Je commence à avoir faim un peu et on vous parlera de la rentrée scolaire. Je vais vous parler, en fait, je sais pas pourquoi je dis on, là, mais je vais vous parler de la rentrée scolaire dans les prochaines minutes. Fondation qui s'appelle la Fondation du sac à dos. Moi, je trouve ça extraordinaire qu'il y ait des initiatives comme ça. Tous les détails dans les prochaines minutes. Gab Frenette s'en viendra aussi avec Tant qu'on est toi et moi. Et là, j'ai trouvé ça dans la programmation musicale, puis je me suis dit, oh mon Dieu, ça fait quoi, 10 ans, j'ai pas entendu ça, je peux pas croire que je me suis passé de cette chanson-là pendant 10 ans. Voici la formation London Beat. Est-ce que je viens de déterrer des souvenirs? Ça va être pire en l'entendant. Voici I've Been Thinking About You.

0: 11h25, Nico, toujours en poste depuis très tôt, hein, depuis 6h ce matin. Il va me rester un gros 30 minutes avant que Ariane Damo vienne s'installer avec vous autres tout l'après-midi, début de soirée également. Et je regardais la date, là, on est le 5, d'environ 2 ou 3 semaines, c'est les rentrées scolaires. On sait que ça coûte extrêmement cher et il y a des organismes un peu comme celle-ci. C'est un organisme qui vient en aide aux familles. On donne des sacs à dos. Pas juste un sac à dos vide, là. On donne un gros sac à dos rempli d'articles scolaires. C'est la fondation qui s'appelle Marraine Étoilée et c'est ouvert, en fait, depuis sa fondation en 2021. On a amassé plus de 11 millions de dollars pour assurer sa mission, aider les familles, parce que ça coûte environ presque 800 dollars une entrée scolaire seulement pour une personne, pour un enfant, là. Et on a eu la fondatrice de Marraine Étoilée, Francine Laplante, en entrevue. Elle a dit que les besoins sont grandissants. Tendez bien l'oreille.
1: Encore aujourd'hui, je refuse, je vous dirais quasiment tous les heures des familles. Où nous, on avait budgété dans notre rapport annuel 3300 sacs, le même nombre que l'année passée. Ce matin, j'étais à 4100 sacs que nous allons distribuer dans les écoles, dans les organismes. Sincèrement, là, ça donne le vertige.
0: Alors, si jamais le portefeuille vous le permet, je vous invite à faire un don du côté de la fondation qui s'appelle Marraine Étoilée. Je pense que Mme Laplante, qui était investie d'une grande mission, serait ben contente de ça. Et les familles également qui vont bénéficier de tout ça. Vous allez bénéficier de la meilleure playlist en Mauricie, Tyler Hubbard et Park, Céline Dion, Jeff Posé, un gros bloc musical. Et là, c'est ma chanteuse pop préférée. On retourne dans les alentours de 2010. Alejandro, voici la seule et l'unique Lady Gaga, Country Pop au travail.

Une lettre à son grand ami, on vient de s'offrir Jeff Posé et Ballon Sonde. C'est tellement bon, cette chanson-là. Et on s'en va vers un autre grand classique. Et pendant que vous entendez l'intro musicale, ben laissez-moi parler de météo, de température, parce que notre mercredi est extraordinaire. Un max de 28 ressenti, 35 aujourd'hui. Il fera beau, il fera très, très, très chaud. Si jamais vous êtes en vacances, profitez-en. Si vous n'êtes pas en vacances, ben là, sur l'heure de lunch, un petit pique-nique avec des collègues, puis au retour du travail, aller chercher les enfants au camp de jour, je sais pas, mais sachez en profiter. On retourne, il y a de ça quelques années, c'est pratiquement un 6 minutes, tellement, mais tellement bon. Je trouve que ça accompagne bien la chaleur, ça donne le goût d'être sur une plage, complètement détendu, les yeux fermés, puis se laisser bercer par Eagles. Voici Hotel California à Country Pop et CountryPop.ca.

0: Je m'attends pas du Pagliaro, j'entends frapper, c'est tellement bon. Puis il y en a une qui frappait à la porte de mon studio, c'est Ariane D'Amour, elle s'en vient. Faut que j'y laisse la place. Bon heure de lunch, bon après-midi, bon début de soirée. Vous allez passer vraiment une belle journée avec Ariane. On se retrouve dans mon cas demain 6h avec Robert Bernard pour Country Pop le matin. Un beau mercredi de soleil, on se retrouve en train de se crémer, pas pogner un coup de soleil quelque part à Mauricie. Mon nom c'est Nico, bye bye.
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7: Ici Robert Bernard. Mercredi 5 août. Voici ce qui marque l'actualité. Sébastien Mayette, 46 ans, de Trois-Rivières, est porté disparu. La SQ demande l'aide de la population pour le retrouver. Mais d'abord, les fortes pluies en Haute-Mauricie ont provoqué une crue exceptionnelle de la rivière Saint-Maurice, comparable à celle du printemps. Une partie de la route 155 est inondée et des remorqueuses aident depuis hier les automobilistes à circuler. La route 25 vers Waymontachie a été endommagée, compliquant les déplacements. Hydro-Québec a ouvert les vannes de ses barrages pour limiter les impacts, tandis que plusieurs municipalités se préparent à d'éventuels débordements. Les autorités demandent d'éviter la rivière et les activités nautiques. Le vice-premier ministre du Québec et ministre de la Sécurité intérieure estime que les récentes modifications apportées récemment à la loi P38 faciliteront désormais l'hospitalisation préventive des personnes souffrant d'une maladie psychiatrique lorsqu'un danger est appréhendé. Yann Lafrenière a commenté de façon générale à notre antenne le cas de Philippe Benoît accusé de meurtre au premier degré de son fils et celui de la sergente de la SQ, Maureen Brault, tuée le 27 mars 2023 à Louisville par Isaac Brouillard-Lessard, un individu souffrant de troubles psychiatriques. Souvenez-vous, la coroner Jeanne Kamel avait conclu à l'issue de son enquête publique en 2024 que les intervenants au dossier disposaient de tous les leviers nécessaires pour le faire interner. Toutefois, c'est l'absence de communication entre eux qui avait conduit au drame. Le ministre Lafrenière a rappelé que des familles dont un de leurs proches souffre d'une maladie mentale sont favorables aux récentes modifications à la loi P38.
8: Quand on a amené les changements à P38, on a rencontré plusieurs groupes. Moi, j'ai rencontré entre autres une association de parents de personnes malades, donc des gens qui ont besoin de soins. Et je pensais avoir un petit peu plus, je vous dirais, de réticence de leur part, mais au contraire, et l'argument qu'ils m'ont amené, ils ont dit, vous savez, notre proche, s'il avait eu accès à des soins, il n'aurait pas commis des réparables. Il ne serait pas présentement soit interné ou soit avec des conséquences qui sont désastreuses pour toujours.
7: Il ajoute que cette loi permettra de sauver des vies.
8: Alors, c'est une façon de le voir aussi. Il faut se dire que ces personnes-là ont le droit d'avoir des soins. Ils ne sont pas nécessairement capables de prendre des décisions. Puis là, je parle de façon générale. Pour le cas de Shawinigan, je connais pas l'état de santé, l'état d'esprit, puis je ne veux surtout pas moi-même causer une défense là, pour problème de santé mentale, mais je peux vous dire que de façon générale, au Québec, oui, c'est un enjeu qui est réel. On a fait la bonne chose, puis je remercie ma collègue à la santé d'avoir fait P38 et de permettre de donner un outil pour les policiers et pour les familles.
7: Quatre personnalités publiques plaident pour la création d'un véritable ministère pour les aînés doté d'un budget dédié. L'ex-ministre péquiste de la Santé, Rémi Trudel, a co-signé une lettre ouverte en fin de semaine dans le Journal de Montréal. La comédienne Louise Deschâtelain ainsi que les ex-ministres Régent Hébert et Marguerite Blais sont également au cœur de cette initiative. Ces derniers s'inquiètent du vieillissement rapide de la population alors que d'ici 5 ans, 25 % des Québécois seront âgés de 65 ans et plus, selon l'Institut de la statistique du Québec. Rémi Trudel explique ici pourquoi il réclame également la création d'un régime national pour assurer son autonomie.
0: Alors, ce qu'on dit, c'est qu'il existe, il existe de façon très claire une façon de constituer une caisse d'autonomie. Une caisse d'autonomie, une espèce de régime d'assurance qui ferait en sorte de dire que le corps de la population vieillissante, là, on va s'en occuper avec des moyens nécessaires et on n'aura pas à chaque année à aller, en quelque sorte, quêter chez le ministre de la Santé.
7: À l'approche des élections provinciales, des experts en santé mentale invitent les partis politiques à en faire une priorité. L'Association des médecins psychiatres du Québec a dévoilé ce matin la plateforme Santé mentale 2026. Selon les plus récentes données, près d'une personne sur cinq présente un trouble de santé mentale. Pourtant, seulement 5,6% du budget en santé est consacré à cet enjeu. La MQ propose 6 mesures phares pour renforcer le filet social, dont la nomination d'un ministre responsable de la santé mentale. Et enfin, la Sûreté du Québec demande l'aide de la population pour retrouver Sébastien Mayette, 46 ans, de Trois-Rivières, disparu depuis le 17 juillet. Il a été vu pour la dernière fois dans un commerce de Trois-Rivières et pourrait se trouver à pied. L'homme mesure 1,75 m, pèse 140 livres et chauve à les yeux bleus et une barbe noire et blanche. Toute personne qui l'aurait aperçu peut composer le 911. 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

5 août aujourd'hui au cadran Ariane qui vous accompagne. J'espère que vous passez une excellente heure du lunch jusqu'à présent. Il n'y a pas vraiment de journée mondiale aujourd'hui, mais on va parler un peu plus tard avec Nico Bellemare de Road Trip. Et j'ai envie de savoir c'est quoi le meilleur road trip que vous avez fait de votre vie. Ça peut être là sur un coup de tête juste de monter à Québec avec des chums de filles, passer une fin de semaine là-bas. Ça peut être genre le road trip de votre vie, genre la route 66 aux États-Unis ou ailleurs à travers le monde entier. C'est quoi votre meilleur road trip à vie? C'est la question que je vous pose aujourd'hui. Textez-moi 819-519-1031. 819-519-1031. J'ai envie de connaître votre meilleur road trip. Le temps qu'on s'offre Sam Hunt, c'est 23 à Country Pop.

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1: En plein cœur d'un blitz d'une heure de Hit Essence d'Ariane qui vous accompagne. J'espère que vous passez un excellent mercredi jusqu'à présent. 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Toujours plus de musique dans un blitz d'une heure de Hit Essence d'Arrêt. Voici Tayo Cruz, c'est Dynamite à Country Pop.

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Je sais pas si vous suivez les différents artistes sur les réseaux sociaux, la gang, mais moi, je le fais parce que des fois, on a des petites pépites, on a des belles surprises, des annonces, de tournées, de chansons, mais d'autres fois, il y a des petites pépites comme celle de Riley Green. En fin de semaine, il faisait partie d'un gros festival du côté de la Colombie-Britannique, le Soundfest, et durant le spectacle, il y a quelqu'un qui a littéralement enlevé sa prothèse de jambe et qui l'a offerte à Riley Green. Et Riley Green, qui marque sur les réseaux sociaux, dit « Inquiétez-vous pas, j'ai pas bu à même la prothèse pour faire l'équivalent d'un choui, c'est-à-dire verser sa bière dans sa botte et boire directement à même la botte. » Il dit « Je l'ai pas fait, mais mon Dieu que j'aurais aimé ça le faire, boire directement dans la prothèse de quelqu'un du festival. » Alors, je sais pas comment c'est arrivé, comment la personne a fini par enlever sa prothèse, la lancer à Riley Green sur la scène et qui joue avec la prothèse, mais c'est arrivé. Et d'ailleurs, vous pouvez voir l'histoire là, sur les réseaux sociaux, mais ça m'a fait hurler de rire quand j'ai vu ça. Et du Riley Green, mais c'est toujours bon. Puis on espère peut-être le revoir bientôt en sol québécois. Le voici avec Damn Good Day to Leave à Country Pop.

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1: Déjà la première heure de compléter ensemble la Maurice et Ariane qui vous accompagne jusqu'à 18h en ce mercredi. J'espère que vous passez une excellente journée. Au courant de la prochaine heure, on va jaser hockey local. Ouais, grosse nouvelle pour les Cataractes de Shawinigan. On en jase au courant de la prochaine heure. Également pour vous, les détails de notre radio bingo de la Maurice. Bien sûr, ce qu'on a à vous offrir, ben, c'est toujours plus de musique, toujours plus de neo country tout au long de l'après-midi. Et pour bien débuter notre prochain blitz d'une heure de hit sans arrêt, nul autre que Taïba sera là avec Diamonds on Diamonds à Country Pop.
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13h09 exactement au cadran dans Country Pop au travail en après-midi. Ariane qui vous accompagne jusqu'à 18h à la radio, qui vous gâte et qui vous en offre toujours plus grâce au Radio Bingo de la Mauricie. 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Voici Megan Maroney, c'est Madison à Country Pop.

En plein cœur d'un blessé d'une heure de Hutt Essence d'Ararian qui vous accompagne. J'espère que vous passez une excellente journée. Jusqu'à présent, dans une dizaine de minutes, on jasera de nos cataractes de Shawinigan parce qu'il y a une grosse nouvelle qui est tombée là, dans les dernières heures concernant nos cataractes de Shawinigan. Alors, on en reparle dans une dizaine, mais juste avant, celle qui vient de battre tous les records pour une 16e semaine. Sa chanson est au sommet des palmarès. Elle devient ainsi l'artiste féminine avec la chanson qui dure depuis le plus longtemps au sommet des palmarès, à ça, c'est féminine solo. Alors, elle était ex-éco avec Shania Twain dans les dernières semaines, mais là, c'est officiel. Elle est la seule au sommet des palmarès avec cette chanson-là. Et pour vrai, je me remets à peine encore là, de mon spectacle de vendredi. C'était tellement une belle soirée avec Ella Langley. La voici dès maintenant avec la chanson qui bat tous les records. C'est Choosing Texas à Country Pop.

5 heures d'un blitz d'une heure de Hit Sans Ariane qui vous accompagne. J'espère que vous passez une excellente journée jusqu'à présent. Bonne nouvelle pour les amateurs des cataractes de Shawinigan. À compter de mardi prochain, 10 heures, on mettra officiellement en vente les billets de saison pour la prochaine saison. Alors, 2026-2027, vous allez avoir accès à vos billets de saison pour pouvoir assister à tous les matchs des cataractes du côté du Centre Gervais. Et autre belle nouvelle, un nouveau chapitre s'écrit dans l'histoire des cataractes de Shawinigan. On vient de désigner le 36e capitaine de l'histoire. Et là, la gang, je m'excuse d'avance pour la prononciation. C'est Chad Lichtenstock qui vient d'être nommé le 36e capitaine de la concession. Chad qui avait été repêché par les cataractes en 2024, qui a donné deux super de belles saisons dans les dernières années aux cataractes de Shawinigan. Et bien, il a rapidement gagné le respect de ses coéquipiers.

grâce à son leadership, son intensité et son engagement envers l'équipe. C'est ce qu'on mentionne. Alors, félicitations à ce joueur qui devient officiellement le 36e capitaine de l'histoire des Cataractes de Shawinigan. On a bien hâte là, à ce début de saison. Ça s'en vient évidemment au courant des prochaines semaines. Voici Brad Kestell. C'est Another One à Country Pop.

plein cœur, d'un blessé d'une heure de Et Estance d'Ariane qui vous accompagne. J'espère que vous passez une excellente journée jusqu'à présent. Si jamais vous avez envie d'un petit road trip New Country en fin de semaine, ben notre prochain artiste sera du côté de l'Ontario au Bolton Heart Festival. Là, c'est un petit peu au nord de Toronto, là, dans la grande région de Barrie. Et pour vrai, c'est un super de beau festival. Entre autres, là, cette année, Russell Dickerson, Brackistall, Dasha, The Chicks, Sam Barber sera là, Tony Stevens également, Rascal Flatts, Max McNall, James Barkerben, Ashley Cook et plusieurs autres artistes. Alors, ça débute dès vendredi et celui qu'on souffre, ben, il sera là dimanche soir. Et pour vrai, je ferai la route juste pour aller le revoir en spectacle. Voici Tucker Wetmore, c'est 3, 2, 1 à Country Pop.

0: Notre belle heure de compléter. Ariane qui vous accompagne. J'espère que vous passez une excellente journée. Au courant de la prochaine heure, on va jaser de tennis. Également, je vous donne tous les détails de notre radio Bingo de la Mauricie. Et notre promesse, ben, c'est de vous offrir toujours plus de musique, toujours plus de new country. Je vous le dis, un jour, cet artiste-là sera de passage en sol québécois. Et quand il va l'être, je vais être la fille la plus heureuse sur la terre parce que je l'aime. Ça n'a aucun sens. Pour débuter notre prochain blitz d'une heure de hit sans arrêt, Cody Johnson se mêle avec The Fall à Country Pop.
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1: Ici Robert Bernard. Mercredi 5 août, en manchette. Les fortes pluies en Haute-Mauricie ont provoqué une crue exceptionnelle de la rivière Saint-Maurice. Une partie de la route 155 a été inondée hier et des remorqueuses ont aidé les automobilistes à circuler. La route 25 vers Waymontachi a été endommagée, compliquant les déplacements. Et à Shawinigan, des sacs de sable sont installés en prévention. Des enfants ont été oubliés à la piscine municipale par leur animateur de camp de jour à deux reprises cet été. Selon le Journal de Montréal, les incidents se sont produits au sein du Centre culturel, social et éducatif Maisonneuve. Questionnée par le journal, la direction du camp de jour a reconnu qu'il y avait eu une rupture de supervision vendredi dernier, soulignant reconnaître la gravité de la situation. Et la ville de Shawinigan effectue jusqu'à la fin août des travaux de rinçage et de purge du réseau d'aqueduc dans le secteur Shawinigan Nord. Les résidents pourraient remarquer une baisse de pression ou une coloration temporaire de l'eau. La ville recommande de laisser couler l'eau quelques minutes avant de la consommer et de vérifier les filtres et d'éviter le lavage de vêtements pâles. 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

14h08 au cadran. Rihanna qui vous accompagne à la radio, qui vous gâte et qui vous en offre toujours plus. 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Voici Brett Young, c'est Not Yet à Country Pop.

Il y a la planète tennis là, qui vibre présentement du côté de l'Omnium Banque Nationale. Ça se passe à Montréal, là, le gros tournoi canadien. Et cette année, ben, c'est les hommes qui sont de passage à Montréal. Les femmes, elles, jouent à Toronto pour ce grand tournoi. Et là, ben, entrée en scène officielle aujourd'hui de notre Québécois, là, Félix Auger, Ali Assim. Je viens de regarder le match. C'était un peu plus tôt. Finalement, je pensais que c'était un peu plus tard aujourd'hui. Alors, Félix, qui doit être dans son match ou en train de le terminer. Là, j'ai pas regardé tous les détails. Alors, grand retour en scène de Félix Auger, Ali Assim pour les 32e de finale du côté de l'Omnium Banque Nationale de Montréal. Et ben, il y a d'autres gros noms là, qui sont de passage dans la région là, parce qu'on le dit, hein, 71 des 72 premières raquettes mondiales sont de passage au Québec présentement. Alors, si jamais vous êtes des fans de tennis, ben vous pouvez regarder ça directement à la télévision, peut-être même faire un petit road trip là, jusqu'à Montréal pour aller voir les matchs directement sur place. Alors, on vibre dans la frénésie tennis encore pour plusieurs jours du côté de l'Omnium Banque Nationale. Voici Robin Ottolini's Airplane Bottle, like a trip pop. 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

Partout à travers la Maurice et la Naudière, Ariane qui vous accompagne en plein cœur de ce mercredi 5 où j'espère que vous passez une excellente journée. Il y a un spectacle d'humour ce soir qui est présenté dans le cadre des Jeux d'Hilarion. Bien qu'on soit mercredi, on a ajouté une supplémentaire pour cet artiste-là tellement il est populaire. De qui il s'agit? On en rejase dans une dizaine de minutes, mais pour le moment, on poursuit notre blitz d'une heure de été sans arrêt avec une Québécoise qui fait rayonner notre culture partout à l'international. Et c'est beau de la voir aller. Voici Charlotte Cardin, c'est The Way We Touch à Country Pop.

5 heures d'un blitz d'une heure de Hit sans arrêt. Yann qui vous accompagne. J'espère que vous passez un excellent mercredi. Si jamais vous êtes à la recherche là, d'une petite sortie ce soir pour casser la semaine en deux, des fois, ça fait du bien. On est un petit peu plus fatigué le lendemain matin, mais c'est pas grave. Ça fait du bien au moral, surtout quand c'est pour aller rire un bon coup. Ben, c'est les Jeudis Lorient du côté de Shawinigan. Et là, ben, vous dites, on n'est pas jeudi. Ariane, pourquoi tu nous parles de ça? Ben, c'est parce que l'artiste qui joue demain soir est tellement populaire qu'on a ajouté une supplémentaire ce soir du côté de la Maison de la culture Francis Brisson. Alors, c'est Jean-Claude Gélina qui est de passage du côté de Shawinigan ce soir et demain dans le cadre des Jeudis Lorient. Ça l'affiche complet pour demain, mais vous pouvez assurément trouver encore quelques petits billets pour ce soir si jamais vous avez envie d'aller rire un bon coup. Et en plus, ben, la bonne nouvelle, c'est que c'est des salles très intimistes. Alors, c'est vraiment facile d'avoir une proximité avec l'artiste et ça donne une ambiance complètement différente et j'adore cet endroit-là. Alors, la Maison de la culture Francis Brisson ce soir pour aller voir Jean-Claude Gélina en supplémentaire dans le cadre des Jeudis Lorient. Et sinon, ben, les Jeudis Lorient vont se poursuivre pour une dernière semaine la semaine prochaine et c'est Michel Desrochers qui sera là pour présenter son nouveau spectacle hors rodage. Alors, ce sera la conclusion des Jeudis Lorient pour un été signé culture Shawinigan. Alors, n'hésitez pas à aller faire votre tour. Voici Dallas Smith, c'est CRZY à Country Pop.

0: La journée avance rapidement, la gang. Une autre belle heure de compléter ensemble Ariane qui vous accompagne jusqu'à 18h. J'espère que vous passez un excellent mercredi. Au courant de la prochaine heure, il s'est passé quelque chose là, avec les gars de Zac Brown Band. Au courant de la fin de semaine, ils viennent d'établir un record et un record assez spécial. Je vous confirme, je vous dis de quoi il s'agit au courant de la prochaine heure. Et bien, ce sera pour vous toujours plus de musique, toujours plus de New Country pour bien débuter notre prochain blitz d'une heure de été sans arrêt. Barely Zimmerman s'amène avec Chevy Silverado à Country Pop.
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1: Ici Robert Bernard. Mercredi 5 août en manchette. Les fortes pluies en Haute-Mauricie ont provoqué une crue exceptionnelle de la rivière Saint-Maurice. Une partie de la route 155 a été inondée hier et des remorqueuses ont aidé les automobilistes à circuler. La route 25 vers Wemontachi a été endommagée, compliquant les déplacements. Et à Shawinigan, des sacs de sable sont installés en prévention. Des enfants ont été oubliés à la piscine municipale par leur animateur de camp de jour à deux reprises cet été. Selon le Journal de Montréal, les incidents se sont produits au sein du Centre culturel, social et éducatif Maisonneuve. Questionnée par le journal, la direction du camp de jour a reconnu qu'il y avait eu une rupture de supervision vendredi dernier, soulignant reconnaître la gravité de la situation. Et la ville de Shawinigan effectue jusqu'à la fin août des travaux de rinçage et de purge du réseau d'aqueduc dans le secteur Shawinigan Nord. Les résidents pourraient remarquer une baisse de pression ou une coloration temporaire de l'eau. La ville recommande de laisser couler l'eau quelques minutes avant de la consommer et de vérifier les filtres et d'éviter le lavage de vêtements pâles. 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

15h05 au cadran, Rihanna qui vous accompagne à Country Pop jusqu'à 18h à la radio qui vous gâte et qui vous en offre toujours plus grâce au radio bingo de la Mauricie. J'espère que vous passez une excellente journée jusqu'à présent. 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Voici Jess Moskalou, qui est Last Rodeo à Country Pop.

Blackheart, de Blitz du Nord, de Étestance d'Ariane qui vous accompagne. J'espère que vous passez une excellente journée jusqu'à présent. Il y a les gars de Zac Brown Band qui ont battu un record en fin de semaine du côté du Fenway Park de Boston. Et un record assez spécial, ça je vous le garantis. Je pense que n'importe qui là aurait aimé ça être dans la foule à Boston. Je vous dis qu'est-ce qui s'est passé dans une dizaine de minutes. Mais pour le moment, on poursuit notre Blitz du Nord de Étestance d'Ariane avec un gars qui nous a fait vibrer il y a pratiquement un mois de ça déjà du côté du Festival d'été de Québec. Voici Nate Smith et c'est Whiskey on You à Country Pop.

Merci de choisir le Country Pop au travail, Ariane, qui vous accompagne en plein cœur de ce 5 août. Je sais pas si vous étiez en fin de semaine là du côté de Boston, un petit road trip pour aller voir les gars de Zach Brown Band, mais si jamais vous y étiez, le spectacle est devenu très, très, très rentable pour vous et pour tous les partisans et fans qui étaient sur place pour aller voir le spectacle de Zach Brown Band. Ils ont battu un record. En fait, là, ils ont décidé cette soirée-là de littéralement offrir une croisière pour deux à chacun des spectateurs sur place. Une croisière de plusieurs jours du côté du Margaritaville. Et ben tout ça, là, la gang, ça a une valeur de 40 millions de dollars. Ouais, les gars de Zach Brown Band ont offert ça aux fans qui étaient là en fin de semaine du côté de Boston. C'est le plus grand prix offert pour une assistance de spectacle. Alors, si jamais vous étiez de passage là-bas, ben vous êtes chanceux. Vous avez gagné une croisière gratuitement et ça rembourse un peu le road trip, hein, le prix du billet, le road trip, les billets, tout ça. De gagner une croisière comme ça, ben ça vaut vraiment la peine. Alors, je sais pas d'où venait l'idée, pourquoi les gars de Zach Brown Band ont décidé de faire ça, mais chose certaine, c'est 40 millions de dollars qu'ils ont sorti de leur poche pour offrir une croisière à tous les spectateurs. Puis on va se le dire, le Fenway Park, là, c'est le stade de baseball hein, des Red Sox. Alors, il y en a du monde qui peuvent rentrer là-bas. Alors, voilà pour les gars de Zach Brown Band qui ont offert un beau cadeau à leurs fans en fin de semaine. Parlant des gars de Zach Brown Band, mais c'est toujours bon de les écouter. Et un grand classique indémodable, c'est celle-ci. Voici Chicken Fried à Country Pop.

Jean-Leloup, qu'on vient de s'offrir dans Country Pop au travail. Ariane qui vous accompagne jusqu'à 18h. Je vous rappelle, il vous reste une dizaine de journées là, pour profiter du spectacle de Jean-Leloup, hommage au Cirque du Soleil. Ben, le Cirque du Soleil qui lui rend hommage là, avec Paradis perdu. Ça se passe du côté de l'amphithéâtre de Trois-Rivières. Ça se termine le 15 août prochain. Alors, n'hésitez pas à aller faire votre tour pour profiter d'une super de belle soirée. Il y a les gars de Dan & Shay qui viennent de dévoiler sur leur réseau sociaux le tracklist de leur prochain album à venir. Ça fait au-dessus de 2 ans qu'ils n'avaient pas offert de la nouvelle musique depuis leur dernier single, dernier album. Ils ont travaillé bien, bien fort là-dessus. Et là, ben, ça nous donne envie là, de découvrir cette nouvelle musique. Alors, si jamais vous voulez peut-être là, vous inspirer et imaginer à quoi ça pourrait ressembler, ben, on a dévoilé les chansons qui se retrouveront sur cet album-là au courant des dernières heures. Et parlant des gars de Dan & Shay, la pièce titre qu'ils nous ont offert jusqu'à présent de cet album à venir, c'est celle-ci. Voici Say So à Country Pop.

0: parler avance tellement rapidement, la gang, qu'on est sur le point officiellement là, d'ouvrir la terrasse de Country Pop. Ce que ça veut dire, c'est qu'on va prendre ça ben relax pour les deux prochaines heures. On va décompresser de cette journée de travail. Peut-être un petit verre de vino à la main, une petite bière également. Et on va ouvrir officiellement la terrasse dans les prochaines minutes. D'ailleurs, c'est un duo, un Québécois et un Canadien qui ouvriront la terrasse officiellement. Puis ça tombe bien, c'est une chanson de circonstance. Tyler Joe Miller et Matt Lang ouvrent la terrasse dans les prochaines avec Never Met a Beer à Country Pop.
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11: Ici Robert Bernard. Mercredi 5 août. Voici ce qui marque l'actualité. Sébastien Mayette, 46 ans, de Trois-Rivières, est porté disparu. La SQ demande l'aide de la population pour le retrouver. Mais d'abord, les fortes pluies en Haute-Mauricie ont provoqué une crue exceptionnelle de la rivière Saint-Maurice, comparable à celle du printemps. Une partie de la route 155 est inondée et des remorqueuses aident depuis hier les automobilistes à circuler. La route 25 vers Waymontachi a été endommagée, compliquant les déplacements. Hydro-Québec a ouvert les vannes de ses barrages pour limiter les impacts, tandis que plusieurs municipalités se préparent à d'éventuels débordements. Les autorités demandent d'éviter la rivière et les activités nautiques. Le vice-premier ministre du Québec et ministre de la Sécurité intérieure estime que les récentes modifications apportées récemment à la loi P38 faciliteront désormais l'hospitalisation préventive des personnes souffrant d'une maladie psychiatrique lorsqu'un danger est appréhendé. Yann Lafrenière a commenté de façon générale à notre antenne le cas de Philippe Benoît accusé de meurtre au premier degré de son fils et celui de la sergente de la SQ, Maureen Brault, tuée le 27 mars 2023 à Louisville par Isaac Brouillard-Lessard, un individu souffrant de troubles psychiatriques. Souvenez-vous, la coroner Jeanne Kamel avait conclu à l'issue de son enquête publique en 2024 que les intervenants au dossier disposaient de tous les leviers nécessaires pour le faire interner. Toutefois, c'est l'absence de communication entre eux qui avait conduit au drame.
0: Le ministre Lafrenière a rappelé que des familles dont un de leurs proches souffre d'une maladie mentale sont favorables aux récentes modifications à la loi
12: P38. Quand on a amené les changements à P38, on a rencontré plusieurs groupes. Moi, j'ai rencontré entre autres une association de parents de personnes malades, donc des gens qui ont besoin de soins. Et je pensais avoir un petit peu plus, je vous dirais, de réticence de leur part, mais au contraire, et l'argument qu'ils m'ont amené, ils ont dit, vous savez, notre proche, s'il avait eu accès à des soins, il n'aurait pas commis d'irréparables, il ne serait pas présentement soit interné ou soit avec des conséquences qui sont désastreuses pour toujours.
0: Il ajoute que cette loi permettra de sauver des vies.
12: Alors, c'est une façon de le voir aussi, hein. Il faut se dire que ces personnes-là ont le droit d'avoir des soins, ne sont pas nécessairement capables de prendre des décisions. Puis là, je parle de façon générale. Pour le cas de Shawinigan, je ne connais pas l'état de santé, l'état d'esprit, puis je ne surtout pas moi-même causer une défense là, pour problème de santé mentale, mais je peux vous dire que de façon générale au Québec, c'est un enjeu qui est réel. On a fait la bonne chose, puis je remercie ma collègue à la santé d'avoir fait P38 et de permettre de donner un outil pour les policiers et pour les familles.
0: Et enfin, la Sûreté du Québec demande l'aide de la population pour retrouver Sébastien Mayette, 46 ans, de Trois-Rivières, disparu depuis le 17 juillet. Il a été vu pour la dernière fois dans un commerce de Trois-Rivières et pourrait se trouver à pied. L'homme mesure 1,75 m, pèse 140 livres et chauve à les yeux bleus et une barbe noire et blanche. Toute personne qui l'aurait aperçu peut composer le 911. 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
1: OK, oui, la gang, il est officiellement 16h. C'est l'heure de décompresser, peut-être un petit verre de vino à la main, une petite bière, le temps de dire bye-bye, boss, pour rentrer tranquillement à la maison, profiter du restant de la soirée. Et nous, on va profiter de ces deux prochaines heures ensemble sur la terrasse. On jasera, évidemment, de New Country, d'autres nouvelles concernant vos artistes préférés. Il y a Nico Bellemare qui viendra faire son tour aux alentours de 17h10 parce que je lui ai préparé un quiz bien spécial aujourd'hui sur les road trips. Ouais, les road trips. Qu'est-ce qu'on veut savoir sur ça? Et on en jase aux alentours de 17h10. J'ai les détails météo à venir. Également, les détails pour notre radio bingo de la Mauricie. Et bien sûr, pour vous, toujours plus de musique, toujours plus de New Country dans un blitz d'une heure de hits sans arrêt. Dans les prochaines, du Sean Austin, du Bruno Mars. Mais pour le moment, voici Dylan Scott. C'est What He'll Never Have à Country Pop.

En ce 5 août, merci de choisir la terrasse Country Pop pour décompresser en cette fin de journée. Ariane qui vous accompagne jusqu'à 18h. Je vous rappelle, aujourd'hui, on jase de road trip et j'ai envie de connaître vos road trips par excellence, votre meilleur road trip à vie. Ça s'est passé où? Ça peut être un petit road trip là, banal, mais qui a une importance et une signification pour vous, comme ça peut être le road trip d'une vie, là, de traverser le Canada jusque dans les Rocheuses, de traverser les États-Unis à même la route 66. Alors, j'ai envie de connaître votre road trip par excellence. Textez-moi 819-519-1031. Le temps qu'on s'offre Sean Austin, c'est Words à Country.

Dans les derniers jours, la gang, la grande tournée mondiale de Post Malone s'est terminée et celui qui faisait sa première partie, ben, c'est Jelly Roll. Et là, ben, Jelly Roll vient d'annoncer sur ses réseaux sociaux qu'il allait devoir prendre là, du temps pour lui hors de la vie publique, hors des réseaux sociaux, hors de la vie de tournée pour pouvoir guérir, littéralement. On sait que Jelly Roll là, était passé à travers un divorce, grosse tournée mondiale avec Post Malone. Il était d'ailleurs de passage sans Post Malone, mais au Québec, dans les dernières semaines, au Festival d'été Québec, ça a été assez chargé là, comme fin de printemps, début d'été pour Jelly Roll. Alors, on peut comprendre là, qu'il y a besoin d'un peu de temps pour se ressourcer, de recharger les batteries, de se recentrer également. Et c'est ce qu'il nous a mentionné sur les réseaux sociaux. Alors, chose certaine, on va lui souhaiter du bon temps pour penser à lui un peu, mais on s'empêchera pas de le jouer sur nos ondes. Sa plus récente, c'est tellement bon. Voici Hands Up, c'est Jelly Roll à Country Pop.

0: va faire beau pour les activités extérieures, le camping ou même partir le barbecue et aller faire cuire un bon petit steak ou du poulet au courant de la semaine. Ben, on regarde ça ensemble. Voici les détails météo à Country Pop.
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0: Avec les beaux rayons et le 34 degrés qu'on a eu aujourd'hui, j'espère que vous en avez profité pleinement. La bonne nouvelle, c'est que ça va rester beau encore pour la soirée. Au courant de la nuit, dégagé avec un 18 degrés. Bonne nouvelle, on annonçait beaucoup de pluie pour jeudi et vendredi. Finalement, quelques gouttes pour demain et vendredi. Moins de 1 mm sont attendus. La journée pourrait se gâcher, là, c'est celle de samedi, mais c'est encore loin en Mauricie.
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Merci de choisir La Terrasse de Country Pop Ariane qui vous accompagne en ce mercredi. J'espère que vous passez une excellente journée jusqu'à présent, un excellent début de soirée également. Je vous rappelle, en fin de semaine, ça va grouiller d'action du côté de Trois-Rivières puisque c'est le Grand Prix de Trois-Rivières qui est officiellement de retour. Plusieurs courses de voitures, notamment du NASCAR. Là. Vous en avez demandé, vous êtes fan, mais on en a ajouté encore plus des courses de NASCAR du côté du Grand Prix de Trois-Rivières. Alors, vous allez pouvoir aller faire votre tour tout au long de la fin de semaine. Achetez vos billets dès maintenant pour pouvoir profiter du Grand Prix de Trois-Rivières. Ça se déroule en fin de semaine, alors profitez-en pleinement. Voici les gars de Emerson Drive, c'est Country People à Country Pop.

0: Les jeunes belleurs sur la terrasse de compléter. Il nous en reste une à passer ensemble. D'ailleurs, au courant de cette prochaine heure, il y a Nico Bellemare qui vient faire son tour pour un quiz bien spécial aujourd'hui dans Les Crinqués. Également, j'aurai tous les détails météo, les détails du radio bingo de la Mauricie également à venir. Et on aura pour bien débuter notre prochaine heure sur la terrasse un gars qui sera de passage le week-end prochain, pas en fin de semaine, l'autre après, du côté du festival L'Assaut Montréal. Et chez nous, dans un mois et une semaine, pratiquement jour pour jour, parce qu'il sera de passage du côté du festival Western de Saint-Tite le 11 septembre prochain pour bien poursuivre notre terrasse Country Pop. Max McNown cette semaine au retour avec Better Me For You à Country Pop.
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12: Ici Robert Bernard, mercredi 5 août. Voici ce qui marque l'actualité. Sébastien Mayette, 46 ans, de Trois-Rivières, est porté disparu. La SQ demande l'aide de la population pour le retrouver. Mais d'abord, les fortes pluies en Haute-Mauricie ont provoqué une crue exceptionnelle de la rivière Saint-Maurice, comparable à celle du printemps. Une partie de la route 155 est inondée et des remorqueuses aident depuis hier les automobilistes à circuler. La route 25 vers Waymontachi a été endommagée, compliquant les déplacements. Hydro-Québec a ouvert les vannes de ses barrages pour limiter les impacts, tandis que plusieurs municipalités se préparent à d'éventuels débordements. Les autorités demandent d'éviter la rivière et les activités nautiques. Le vice-premier ministre du Québec et ministre de la Sécurité intérieure estime que les récentes modifications apportées récemment à la loi P38 faciliteront désormais l'hospitalisation préventive des personnes souffrant d'une maladie psychiatrique lorsqu'un danger est appréhendé. Yann Lafrenière a commenté de façon générale à notre antenne le cas de Philippe Benoît accusé de meurtre au premier degré de son fils et celui de la sergente de la SQ, Maureen Bro, tuée le 27 mars 2023 à Louisville par Isaac Brouillard-Lessard, un individu souffrant de troubles psychiatriques. Souvenez-vous, la coroner Jeanne Kamel avait conclu à l'issue de son enquête publique en 2024 que les intervenants au dossier disposaient de tous les leviers nécessaires pour le faire interner. Toutefois, c'est l'absence de communication entre eux qui avait conduit au drame. Le ministre Lafrenière a rappelé que des familles dont un de leurs proches souffre d'une maladie mentale sont favorables aux récentes modifications à la loi P38.
13: Quand on a amené les changements à P38, on a rencontré plusieurs groupes. Moi, j'ai rencontré entre autres une association de parents de personnes malades, donc des gens qui ont besoin de soins. Et je pensais avoir un petit peu plus, je vous dirais, de réticence de leur part, mais au contraire, et l'argument qu'ils m'ont amené, ils ont dit, vous savez, notre proche, s'il avait eu accès à des soins, il n'aurait pas commis des réparables. Il ne serait pas présentement soit interné ou soit avec des conséquences qui sont désastreuses pour toujours.
0: Il ajoute que cette loi permettra de sauver des vies.
13: Alors, c'est une façon de le voir aussi. Il faut se dire que ces personnes-là ont le droit d'avoir des soins. Ils ne sont pas nécessairement capables de prendre des décisions. Puis là, je parle de façon générale. Pour le cas de Shawinigan, je ne connais pas l'état de santé, l'état d'esprit. Je ne suis surtout pas moi-même causer une défense là, pour problème de santé mentale. Mais je peux vous dire que, de façon générale, au Québec, c'est un enjeu qui est réel. On a fait la bonne chose. Puis je remercie ma collègue à la santé d'avoir fait P38 et de permettre de donner un outil pour les policiers et pour les familles.
0: Et enfin, la Sûreté du Québec demande l'aide de la population pour retrouver Sébastien Mayette, 46 ans, de Trois-Rivières, disparu depuis le 17 juillet. Il a été vu pour la dernière fois dans un commerce de Trois-Rivières et pourrait se trouver à pied. L'homme mesure 1,75 m, pèse 140 livres et chauve à les yeux bleus et une barbe noire et blanche. Toute personne qui l'aurait aperçu peut composer le 911. 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
1: Avec les beaux rayons et le 34 degrés qu'on a eu aujourd'hui, j'espère que vous en avez profité pleinement. La bonne nouvelle, c'est que ça va rester beau encore pour la soirée. Au courant de la nuit, dégagé avec un 18 degrés. Bonne nouvelle, on annonçait beaucoup de pluie pour jeudi et vendredi. Finalement, quelques gouttes pour demain et vendredi. Moins de 1 mm sont attendus. La journée pourrait se gâcher, là, c'est celle de samedi, mais c'est encore loin en Mauricie.
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1: Oh, 17h a sonné la gang, puis là, c'est officiel. On quitte le bureau, on embarque tranquillement dans la voiture. Peut-être pour aller jouer un peu dans le trafic, ça n'a pas l'air si pire. Quand, par contre, sur les routes, restez bien branchés à Country Pop parce que vous allez passer du méchant bon temps au courant de la prochaine heure. Plus de musique, plus de new country, les crinqués à venir. Et on jasera de road trip dans les prochaines minutes. Également, des belles suggestions pour vous pour poursuivre cette super de belle journée. Et je vous l'ai dit, toujours plus de musique, toujours plus de new country. Dans les prochaines, on aura du Tinnell Towns, mais pour le moment, c'est Nate Haller, c'est Thought About You à Country Pop.

0: On se cinq coups aujourd'hui, la gang. Il n'y avait pas vraiment de journée mondiale, mais s'il y a une chose dans vie qu'on a tous déjà fait au moins une fois dans notre vie, c'est un fameux road trip, que ce soit un petit week-end en amoureux pour s'échapper, s'évader de la vie quotidienne ou un gros road trip planifié. On a tous passé par cette étape-là au moins une fois dans notre vie. J'avais envie de vous préparer un quiz road trip pour Nico Bellement. Vous pouvez participer également 819-519-1031 pour nous envoyer vos réponses. Voici Les Crinqués à Country Pop.
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2: C'est Ariane qui est là avec de la rigolade déjà.
3: Mais t'as aimé comment je t'ai présenté mon quiz, oui. Hein? Parce que avant de rentrer en onde, je te tease un peu sur ce qui arrive. Oui. Puis là, je t'ai dit, il n'y a pas de journée mondiale aujourd'hui.
2: Non.
3: Mais on va jaser de quelque chose que tout le monde fait.
2: Tout le monde fait.
3: Tout le monde a fait au moins une fois dans sa vie.
2: C'est quoi?
3: Des road trips.
2: Ah, ben oui!
3: Ouais, aujourd'hui, on va jaser de road trips. Alors, je t'ai préparé un quiz sur les road trips.
2: Let's go!
3: Première question. Quelle est la plus longue route continue au monde qu'on peut parcourir en voiture sans prendre de traversier? De l'Alaska jusqu'au sud de l'Argentine, de Londres jusqu'à Singapour ou de Lisbonne jusqu'à Vladivostok?
2: Alaska, Argentine.
3: Ouais. 30 000 kilomètres de long. C'est la plus longue route qu'on peut utiliser, oui, en voiture sans prendre de traversée. C'est long, longtemps.
2: C'est long, longtemps. Bonne chance rendu en Amérique centrale. Des fois, ça a l'air assez difficile de passer par là.
3: Oui, exactement.
2: Les douanes sont pas faciles.
3: Le
2: Panama, etc.
3: Le bouchon entre le Panama et, ouais, la Colombie, là, c'est, la route n'est pas toujours évidente.
2: Exact.
3: C'est exactement ce que son
2: mari, oui,
3: en complément d'information. Dans quel pays trouve-t-on une autoroute tellement droite qu'on peut rouler plus de 140 km sans le moindre virage? En Australie, au Canada ou en Arabie Saoudite?
2: En Australie?
3: En Australie, évidemment. Ouais, il y a un tronçon de route d'environ 146 km. C'est une ligne droite. Fait que si vous pensez que la Saskatchewan, c'est droit, en Australie, c'est encore pire. Quel animal est responsable du plus grand nombre de collisions avec les voitures en Suède? Le renne, l'orignal ou le sanglier?
2: Le sanglier.
3: Non, c'est l'orignal.
2: Ah.
3: L'orignal qui est là à l'aube et au crépuscule, ça rend les routes redoutables pour les automobilistes parce que là-bas, ils n'ont pas caché que des voitures, ça fait bang quand ça passe devant toi. Sur la route célèbre 66, combien d'États américains traversent la route originale? 6, 8 ou 10?
2: 6.
3: C'est 8, en fait, de l'Illinois jusqu'en Californie.
2: Ah, ben oui, ben oui.
3: Vous allez passer à travers 8 États différents. Quel pays possède officiellement la route la plus haute du monde ouverte aux voitures? Le Pérou, la Chine ou le Népal?
2: Le Népal.
3: En fait, non, c'est la Chine. C'est plusieurs routes du plateau tibétain là, qui dépassent les 5500 mètres d'altitude.
2: Ouais.
3: Alors, vous allez pouvoir rouler là-bas. Vous allez manquer d'oxygène, mais votre, ouais, véhicule va pouvoir rouler, lui.
2: Bon, ben, merveilleux, c'est le fun.
3: J'espère
2: que vous avez une Tesla.
3: Je sais pas si c'est une station d'essence en haut pour passer, par contre.
2: Mon Dieu.
3: Quel objet insolite est devenu une attraction touristique où des milliers de voyageurs s'arrêtent pour prendre une photo sur la route 66? Est-ce que c'est une baleine géante en béton, une Cadillac plantée dans le sol ou une fusée transformée en motel?
2: Le Cadillac?
3: Oui, le célèbre Cadillac Ranch au Texas, là, qui présente 10 Cadillacs enterrés à moitié le nez dans le sol. Ça a l'air que c'est la grosse attraction sur la route.
2: Ouais, j'ai déjà vu des photos de ça.
3: Quelle est la vitesse maximale permise sur certaines portions d'autoroute en Allemagne? 130, 160 ou aucune limite?
2: Aucune limite en Allemagne.
3: Aucune limite, il y a certaines autoroutes, mais évidemment, il faut que tu ailles le véhicule pour pouvoir rouler à ces,
2: ouais,
3: vitesses-là, parce que tu peux quand même te faire arrêter si tu possèdes une petite Honda Civic et tu essaies de monter à 500 km à l'heure.
2: C'est vrai?
3: Ça se peut que tu prennes une ticket de vitesse. Si c'est une Ferrari, ils vont te laisser aller.
2: Ah, ouais.
3: Quel pays possède la route surnommée la route de la mort aujourd'hui, surtout utilisée par les cyclistes? Est-ce que c'est la Bolivie, le Chili ou encore le Mexique?
2: Le Chili.
3: En fait, c'est la Bolivie, la Yunga Road, qui est réputée pour être l'une des routes les plus dangereuses au monde avant la construction d'une nouvelle route. Là, maintenant, l'ancienne route est utilisée par les cyclistes et les voitures utilisent la nouvelle route parce qu'il y avait trop d'accidents mortels sur cette route-là. Alors, voilà, si jamais vous avez envie de faire un petit road trip, partez aujourd'hui là, de l'Alaska, puis vous allez peut-être arriver d'ici les 6 prochains mois en Argentine. Vous faites pas trop de pause pipi.
2: Ah, mon Dieu. Hey, mais merci, ça donne le goût de partir en char, les fenêtres baissées, puis le son. Ah, merci, Ariane.
0: Mais de rien.
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0: J'aurais dû m'enseigner.
1: Mon grand-père disait toujours que si tu veux savoir c'est quoi la météo qui fait au Québec, ben t'ouvres ta fenêtre puis tu regardes à l'extérieur, tout simplement. Ou sinon, ben tu peux rester bien branché. 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
1: Avec les beaux rayons et le 34 degrés qu'on a eu aujourd'hui, j'espère que vous en avez profité pleinement. La bonne nouvelle, c'est que ça va rester beau encore pour la soirée. Au courant de la nuit, dégagé avec un 18 degrés. Bonne nouvelle, on annonçait beaucoup de pluie pour jeudi et vendredi. Finalement, quelques gouttes pour demain et vendredi. Moins de 1 mm sont attendus. La journée pourrait se gâcher, là, c'est celle de samedi, mais c'est encore loin en Mauricie.
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plein cœur. D'un blitz et d'une heure de Hit Essence derrière Ariane qui vous accompagne. J'espère que vous passez un excellent début de mercredi soir. 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

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Voici Pink et la chanson que Yannick Denoncourt est jamais capable de prononcer. Never Gonna Not Dance Again à Country Pop.

C'est déjà la fin pour moi dans la terrasse et Country Pop. Un bonheur de vous savoir accompagné. J'espère que vous avez passé une excellente journée. La semaine avance rapidement, déjà jeudi. Demain, ça va tellement vite. Plus que deux jours avant que j'aie une petite semaine de vacances. Alors, ça va passer en un claquement de doigts et non de dents, bien évidemment. Oh, je pense que j'en ai besoin de ces vacances-là. Mais on continue ensemble le restant de la semaine. Ne manquez pas dès 6h demain matin. Nico Bellemare qui sera là pour vous accompagner jusqu'à midi. Je prendrai le relais à compter de midi jusqu'à 18h avec Country Pop au travail en après-midi et même la terrasse de Country Pop. Et d'ici là, ben nous, on se laisse avec toujours plus de musique, toujours plus de New Country. Et pour bien conclure, la terrasse de Country Pop aujourd'hui, mais quoi de mieux que du Morgan Griffith, voici Bourbon à Country Pop. À demain tout le monde! Yeah.

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13: Ici Robert Bernard. Mercredi 5 août. Voici ce qui marque l'actualité. Sébastien Mayette, 46 ans, de Trois-Rivières, est porté disparu. La SQ demande l'aide de la population pour le retrouver. Mais d'abord, les fortes pluies en Haute-Mauricie ont provoqué une crue exceptionnelle de la rivière Saint-Maurice, comparable à celle du printemps. Une partie de la route 155 est inondée et des remorqueuses aident depuis hier les automobilistes à circuler. La route 25 vers Waymontachy a été endommagée, compliquant les déplacements. Hydro-Québec a ouvert les vannes de ses barrages pour limiter les impacts, tandis que plusieurs municipalités se préparent à d'éventuels débordements. Les autorités demandent d'éviter la rivière et les activités nautiques. Le vice-premier ministre du Québec et ministre de la Sécurité intérieure estime que les récentes modifications apportées récemment à la loi P38 faciliteront désormais l'hospitalisation préventive des personnes souffrant d'une maladie psychiatrique lorsqu'un danger est appréhendé. Yann Lafrenière a commenté de façon générale à notre antenne le cas de Philippe Benoît accusé de meurtre au premier degré de son fils et celui de la sergente de la SQ, Maureen Brault, tuée le 27 mars 2023 à Louisville par Isaac Brouillard-Lessard, un individu souffrant de troubles psychiatriques. Souvenez-vous, la coroner Jeanne Kamel avait conclu à l'issue de son enquête publique en 2024 que les intervenants au dossier disposaient de tous les leviers nécessaires pour le faire interner. Toutefois, c'est l'absence de communication entre eux qui avait conduit au drame. Le ministre
10: Lafrenière a rappelé que des familles dont un de leurs proches souffre d'une maladie mentale sont favorables aux récentes modifications à la loi
14: P38. Quand on a amené les changements à P38, on a rencontré plusieurs groupes. Moi, j'ai rencontré entre autres une association de parents de personnes malades, donc des gens qui ont besoin de soins. Et je pensais avoir un petit peu plus, je vous dirais, de réticence de leur part, mais au contraire, et l'argument qu'ils m'ont amené, ils ont dit, vous savez, notre proche, s'il avait eu accès à des soins, il n'aurait pas commis des réparables, il ne serait pas présentement soit interné ou soit avec des conséquences qui sont désastreuses pour toujours.
10: Il ajoute que cette loi permettra de sauver des vies.
14: Alors, c'est une façon de le voir aussi. Il faut se dire que ces personnes-là ont le droit d'avoir des soins. Ils ne sont pas nécessairement capables de prendre des décisions. Puis là, je parle de façon générale. Pour le cas de Shawinigan, je ne connais pas l'état de santé, l'état d'esprit. Je ne suis surtout pas moi-même causer une défense là, pour problème de santé mentale, mais je peux vous dire que de façon générale au Québec, oui, c'est un enjeu qui est réel. On a fait la bonne chose, puis je remercie ma collègue à la santé d'avoir fait P38 et de permettre de donner un outil pour les policiers et pour les familles.
10: Quatre personnalités publiques plaident pour la création d'un véritable ministère pour les aînés doté d'un budget dédié. L'ex-ministre péquiste de la Santé, Rémi Trudel, a co-signé une lettre ouverte en fin de semaine dans le Journal de Montréal. La comédienne Louise Deschâtelain ainsi que les ex-ministres Régent Hébert et Marguerite Blais sont également au cœur de cette initiative. Ces derniers s'inquiètent du vieillissement rapide de la population alors que d'ici 5 ans, 25 % des Québécois seront âgés de 65 ans et plus, selon l'Institut de la statistique du Québec. Rémi Trudel explique ici pourquoi il réclame également la création d'un régime national pour assurer son autonomie.
15: Alors, ce qu'on dit, c'est qu'il existe, oui, il existe de retraite, là, une façon de constituer une caisse d'autonomie. Une caisse d'autonomie, une espèce de régime d'assurance qui ferait en sorte de dire que le corps de la population vieillissante, là, on va s'en occuper avec des moyens nécessaires et on n'aura pas à chaque année à aller, en quelque sorte, quêter chez le ministre de la Santé.
10: À l'approche des élections provinciales, des experts en santé mentale invitent les partis politiques à en faire une priorité. L'Association des médecins psychiatres du Québec a dévoilé ce matin la plateforme Santé mentale 2026. Selon les plus récentes données, près d'une personne sur cinq présente un trouble de santé mentale. Pourtant, seulement 5,6% du budget en santé est consacré à cet enjeu. L'AMQ propose 6 mesures phares pour renforcer le filet social, dont la nomination d'un ministre responsable de la santé mentale. Et enfin, la Sûreté du Québec demande l'aide de la population pour retrouver Sébastien Mayette, 46 ans, de Trois-Rivières, disparu depuis le 17 juillet. Il a été vu pour la dernière fois dans un commerce de Trois-Rivières et pourrait se trouver à pied. L'homme mesure 1,75 m, pèse 140 livres et chauve a les yeux bleus et une barbe noire et blanche. Toute personne qui l'aurait aperçu peut composer le 911. 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
16: Avec les beaux rayons et le 34 degrés qu'on a eu aujourd'hui, j'espère que vous en avez profité pleinement. La bonne nouvelle, c'est que ça va rester beau encore pour la soirée. Au courant de la nuit, dégagé avec un 18 degrés. Bonne nouvelle, on annonce beaucoup de pluie pour jeudi et vendredi. Finalement, quelques gouttes pour demain et vendredi. Moins de 1 mm sont attendus. La journée pourrait se gâcher, là, c'est celle de samedi, mais c'est encore loin en Mauricie. 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
1: Allô?
2: Allô?
1: je savais pas comment c'est ça, mais je vais dire bonjour.
2: Ben, gars, c'est la moindre des choses, c'est poli.
1: Les crinqués d'été, on est dans des sujets estivales. Parce que.
2: Pas les crinqués d'hiver?
1: Non, c'est pas les crinqués d'hiver. On fera les crinqués d'hiver quand ce sera l'hiver.
2: Les crinqués d'hiver?
1: Les crinqués d'hiver! Aujourd'hui, Stéphanie, on parle d'un sujet qui, ma foi, vient me chercher. Parce que.
2: C'est sentimental pour toi.
1: C'est sentimental. Moi, là. Je ne passe pas un été sans aller au parc national au moins une fois par semaine.
2: Oh, OK, pas une fois dans l'été, une fois par semaine.
1: Non.
2: Ben voyons donc.
1: Une fois par semaine.
2: OK.
1: Au parc national, peu importe l'entrée. Et on avait le goût de se jaser aujourd'hui de nos spots préférés. C'est peut-être des spots secrets, je sais pas. Toi, quand tu vas au parc national de la Mauricie, cadeau de Jean Chrétien.
2: Oui.
1: On le salue, Nagan.
2: Ben, on le salue, Johnny.
1: Johnny. Et, ouais, c'est où que t'aimes aller, toi, quand tu vas au parc?
2: Ben, écoute, moi, j'ai moins d'expérience que toi dans le parc national. Parce que pour la randonnée, quand il fait moins chaud, souvent, on va entrer par.
1: Saint-Jean-des-Piles.
2: Je suis tout le temps mêlé entre Grande-Pile et Saint-Jean-des-Piles.
1: Est-ce que tu vas faire le lac solitaire?
2: Oui.
1: C'est celle-là.
2: Je l'ai déjà fait.
1: Et tu t'ennuies de ta mère les premières 30 minutes.
2: Ça monte.
1: Mais après ça, t'as la paix, là. C'est un 5 km.
2: Ouais.
1: Incroyable.
2: C'est vraiment le fun. Il y en a un autre aussi qu'on avait fait. C'était comme 12 km. Là, je m'ennuyais de ma mère à la fin, là.
1: Sac.
2: J'avais hâte de revenir au char, je peux vous le dire. On était arrêté prendre une bière. Après, on avait de la misère à marcher.
1: Ah, ouais. Qu'est-ce que vous avez fait dans le bois?
2: Ah, on a fait de la randonnée. J'aime pas assez les maringouins pour me déshabiller dans le bois. Sinon, mon spot l'été, quand il fait beau, quand il fait chaud, qu'on veut aller en profiter, on rentre par Saint-Mathieu-du-Parc.
1: Ouais.
2: Un court entrée dans le parc, tu gardes toujours la droite pour aller à Shawinigan.
1: Okay.
2: C'est comme Shawinigan, mais écrit avec que des E, à part le G-A-N à la fin.
1: Ouais.
2: Un petit peu plus loin, là, vraiment proche, tu descends une petite côte, il y a un espace pour louer des embarcations.
1: Ouais.
2: Tu peux louer des canots, des kayaks, même je pense qu'ils ont des paddleboards aussi.
1: Hein?
2: Fait que tu peux louer tes embarcations là, et là tu t'en vas te promener bien tranquillement sur le lac Wapisagong.
1: Oui, c'est ça.
2: C'est tellement.
1: Ben oui, il y a des aires de pique-nique aussi à cet endroit-là. Ben, on peut se rendre là aux cascades, bien évidemment. Là, cette année, le pont est fermé, mais il y a comme du petit portage à faire. Là, on peut quand même aller aux cascades cette année. Ils ont annoncé ça cette semaine que le petit pont allait être refait.
2: Moi, je me rends pas aux cascades. Là. Moi, je reste vraiment là.
1: Oui, ça, je sais.
2: Ben tranquille. Puis, tu sais, c'est super tranquille. Tu sais, il n'y a pas de gros. Grosse marée, des grosses vagues. Là. C'est tranquille.
1: T'as raison, ouais, c'est un bon spot. Moi, je rentre toujours de l'autre bord. Je rentre toujours Saint-Jean-des-Piles.
2: Ah ouais?
1: Ouais, souvent Saint-Jean-des-Piles, à moins de la fois dans l'année que j'ai goût d'aller me faire brosser le porte-crotte d'un cascade.
2: Le porte-crotte.
1: On a l'image, hein, mouée d'une bassine.
2: J'adore. Avec la crotte flotte.
1: Ouais. Saint-Jean-des-Piles et mon arrêt se fait toujours, là, dites-le pas à personne, mais au lac Bouchard.
2: Ah
1: c'est
2: ouais?
1: Un petit lac. Il n'y a pas beaucoup de place pour se baigner et l'eau est chaude comme d'une piscine, même déjà début juin, tellement que le lac est petit. C'est un de mes spots préférés avec notre ami Max. On va là au moins une fois par semaine et on s'amène soit des pique-niques le soir. Tu sais, là, quand tu finis de travailler, t'amènes ton lunch au lieu de super à la maison, tu manges ta sandwich, tu vas te saucer avant, tu manges ta sandwich, tu te sauces après, tu reviens, c'est pas super loin.
2: Je me le dirige, je vais y aller.
1: Mais pour vrai, ça serait cool. Sinon, ben, grand classique, et quand t'as la journée au grand complet, sur la Bouchard, sur aussi le lac Édouard. Quel beau lac, Édouard. Ben oui, il va falloir que tu ailles là. La plage est énorme. C'est sûr qu'il y a plus de familles, mais si tu vas dans chacun des bouts, là, mettons, de la plage, tu peux avoir un peu de paix là-dedans.
2: Ah ouais.
1: Oui. Fait que on est tellement chanceux d'avoir
2: ça. Tu peux te baigner, l'eau est belle, là.
1: Vraiment. Ben oui.
2: Mais toi, on se rappelle que tu pisses dans l'eau.
1: Oui, exactement. Merci.
2: C'est courant choix entre les deux jambes, c'est toi, Isabelle.
1: Oui, moi, je pisse d'un cadeau à Jean Chrétien.
2: Ouais!

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1: Bonsoir Stéphanie.
2: Bonsoir Nicolas.
1: Un autre crinqué d'été qui ravive des passions. On salue nos mères distinctives,
2: oui.
1: Respectives.
2: Hélène et Ruth.
1: Hélène et Ruth, parce que c'est probablement vous aussi, vous faites ça. Si vous êtes dans la trentaine, vous appelez vos parents au moins une fois par été parce que vous en souvenez plus. La cuisson du blé d'Inde.
2: Et ça, c'est un classique sur ton Facebook aussi.
1: C'est un classique sur mon Facebook. Il y a du monde qui me devance. Des fois, le rendu juillet-août, là, tu remarqueras, il y a du monde par rapport qui vont marquer 12 minutes, 13 minutes le blé d'Inde. Ça prend de l'avance.
2: Oh my God!
1: Ouais, mais toi, t'appelles ta mère pour savoir le temps parce que tu te souviens jamais d'un année à l'autre.
2: À chaque année, oui. J'appelle ma mère. Puis même des fois, mettons, deux semaines après, je suis comme, maman, c'est quoi donc?
1: Oui! Ça, des œufs à coque.
2: Ça, je suis correct. Si tu les mets dans l'eau froide, tu pars le rond, puis c'est... 10 minutes.
1: Oui, c'est ça. Ça dépend quelle cuisson tu veux, mais on en fait plus dans l'année que du blé d'Inde qu'on fait deux fois dans l'été.
2: Exact, exact.
1: C'est quoi la cuisson idéale?
2: Ben, écoute, il y a plusieurs manières de faire cuire votre blé d'Inde. Okay. La classique, c'est dans un chaudron d'eau.
1: Ben oui.
2: Puis là, moi, dans mes souvenirs, là, ma mère, elle me disait de mettre les épices dans l'eau froide, tu pars ça, puis quand que ça bouille, c'est un 8 minutes, à peu près.
1: Ben, je sais plus. Il faudrait que j'appelle ma mère, c'est ça, la fin.
2: Mais là, j'ai demandé à notre ami ChatGPT.
1: Ah ouais?
2: Et Chat nous dit, dans l'eau bouillante, on porte une grande casserole d'eau à ébullition. Un coup que ça bouille, on met les épis. 5 à 7 minutes.
1: Non, non, toutes les mères te diraient que tu passes à l'eau frette. Je sais pas c'est combien
2: ben,
1: de
2: c'est
1: temps,
2: ça.
1: Là, mais tu passes à l'eau frette.
2: Dans mon souvenir, c'est que ouais, tu passes à l'eau frette.
1: Sûr.
2: Puis c'est peut-être 5-6 minutes. Un coup que ça bouille.
1: Ouais, puis il y a du monde qui vont dire, aussitôt que ça sent, c'est cuit. Mais tu sais, c'est ça, il n'y a pas personne qui
2: moi, j'ai peur
1: cuire.
2: De me péter une palette contre l'épi, là, fait que c'est pas bien cuit.
1: Ah, mon Dieu Seigneur.
2: Chose que j'ai jamais faite, mais ouais. Quand je vois ça sur Instagram, je trouve tellement que ça a l'air bon, ouais. C'est de le faire au barbecue avec les feuilles par en bas.
1: Stéphanie, t'aimes le blé d'Inde?
2: Hein? Je me roulerais dans le blé d'Inde.
1: Ça va, je le fais très rarement. Faut que j'aie un barbecue. C'est la meilleure façon de faire cuire ton blé d'Inde.
2: Vrai?
1: Sur le barbecue, ça crée une enveloppe, OK, qui protège ton blé d'Inde. Toute ton enveloppe autour, les feuilles là, vont devenir calcinées, là.
2: Ouais.
1: Mais à l'intérieur, c'est croquant, c'est frais, puis tout le goût est concentré parce que le goût puis les saveurs s'en vont pas dans l'eau, comme quand on fait le cuir, ça reste sucré, t'as pas idée. Et même chose, attention au micro-ondes.
2: C'est vrai?
1: Quand on me jette la première pierre, ça fait le même effet. T'auras pas le petit côté fumé du barbecue, mais tout le concentré du goût du blé d'Inde, là, t'enlèves quelques feuilles, tu coupes le bout, tu coupes les deux petits bouts, puis tu mets ton blé d'Inde au micro-ondes. Je pense que c'est 7 minutes, et je vous dis, les feuilles se détachent tout seul, et c'est craquant, c'est frais, c'est sucré, puis tu viens de te sauver du lavage, de puis ça s'épluche mieux.
2: Ah!
1: Pas de, ouais, ça s'épluche
2: c'est vrai,
1: oui,
2: parce
1: tu tires dessus.
2: Ben oui.
1: Tu sais, dessus, puis ça se défait. Incroyable au micro-ondes. Oh, vous essayerez ça pour vrai. Vous allez être surpris.
2: Faut que j'essaie ça.
1: Ouais.
2: Oh, mon
1: pour une famille de 12, je conseille pas pour une épluchette. Là.
2: Ah, mais t'as le goût de manger une petite épi.
1: Moi, je suis seul, mettons, puis je mange 2-3 blé d'Inde, puis parce qu'il y a personne d'autre à la maison qui en mange.
2: Mais là, le temps que tu manges ton premier, tu mets l'autre dans le micro-ondes.
1: Ben oui, ou les deux en même temps. Ça reste tellement chaud. Tes épluches à mesure. Tu laisses dans sa petite enveloppe.
2: Oh my God!
1: Ouais, j'ai découvert ça.
2: Hey, on pourrait s'amener ça en lunch, ça veut dire du blé d'Inde.
1: 100%. Ben oui, fait tirer l'été au bureau.
2: Certains. Oh my God! Fait que, écoute, on a la meilleure manière de faire cuire barbecue, eau bouillante ou au micro-ondes, comme tu l'as mentionné. Mais là, question fatidique.
1: Quoi?
2: C'est quoi que tu mets sur ton blé d'Inde qui fait que c'est le meilleur blé d'Inde au monde? Moi, j'ai un ingrédient secret.
1: Ah ouais? C'est beurre salé avec du sel. Je suis bien plate. Mais... D'un fois, je mets un peu de jus de lime par-dessus ça. C'est incroyable.
2: OK. Mais là, ce que tu vas essayer, ce que la mort ici, vous allez essayer, c'est beurre salé.
1: Ouais.
2: Mais au lieu de mettre du sel, tu mets les...
1: L'herbe à mort.
2: L'herbe à mort, le pot vert.
1: J'étais sûr que t'allais dire ça. Ben oui, moi quand j'étais petit, c'était juste les riches qui avaient ça de l'herbe à mort.
2: C'est malade mental. Essayez ça avec de l'herbe à mort. Vraiment, c'est comme un sel de légumes. Là.
1: Ouais,
2: ça se vend souvent dans les produits bio, produits naturels à l'épicerie.
1: Mais c'est tellement bon.
2: C'est sur un blé d'Inde, là.
1: Ah oui, c'est sûr, c'est bon.
2: C'est à se péter à la tête, c'est mûr.
1: Oh, ben, ce que j'ai fait une fois,
2: quoi?
1: J'ai acheté du beurre non salé.
2: OK.
1: Et parce que je savais que j'allais rajouter quelque chose qui allait être salé, là.
2: OK.
1: J'ai pris le beurre, je l'ai fait ramollir et j'ai acheté, vous êtes pas prêts, tout le monde, un pot d'herbe salée du bas du fleuve.
2: Oh, mais ça doit
1: le
2: être
1: pot
2: malade.
1: Transparent, là, tu mélanges avec du beurre, tu mets ça sur ton blé d'Inde, ça fond, mets un peu de jus de citron, c'est à se jeter à terre.
2: Ah, c'est clair.
1: Pour vrai, ouais, vraiment très, très, très
2: goût
1: bon.
2: Qu'on a essayé de mettre des épis dans le micro-ondes, là.
1: Ah, une chance de rajouter micro-ondes.
0: Ha ha ha!

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1: Oh, Stéphanie, c'est les crinqués d'été et on va se donner faim.
2: J'étais sûr que t'allais faire « Oh, petit trou, ça va le cheval,
1: ça sent bien. Ça sent bien. On a dépassé, en juin, on a dépassé la moitié de l'année. Je te dis ça, je dis rien.
2: Veux-tu rester tout seul ici?
1: J'ai pas hâte, mais je te dis que le temps passe.
2: C'est vrai. On se rappelle que mon mariage, c'est au Noël du campeur.
1: Oui, absolument. Le 23 juillet.
2: Oui. Au baluchon.
1: Au baluchon à 9h. Steph, salade de pâtes, on a une grande passion commune pour les salades de macaroni.
2: Frette, là, salade de pâtes l'été, il n'y a rien de meilleur.
1: Je sais.
2: Puis là, je sais pas si c'est parce que j'y pense puis je fais de la télépathie avec mon téléphone, mais mon TikTok, là, c'est rempli de vidéos de salade de pâtes.
1: Salade de pâtes, entre autres, ceux, les salades de pâtes de Forks and Forks. J'ai jamais appris comment dire ça, mais Forks and Forks, c'est tellement...
2: Puis fourchette.
1: Oui, exactement. Jean et fourchette. Mais c'est quoi, toi, tes must en salade de macaroni?
2: Écoute, j'ai pas une recette en particulier, mais je vais vous énumérer ce que j'aime dans une salade de pâtes. Peut-être que ça va vous donner des idées. Parce que même, tu sais, je cuisine quand même bien.
1: Très bien, oui.
2: Pas souvent, mais quand je cuisine, je pense que c'est bon.
1: Ouais, ta trempette au curry, là.
2: Ah,
1: ta soupe asiatique Bangkok. Mm-hmm.
2: Écoute, je pourrais vous cuisiner bien des affaires, mais la salade de pâtes, OK? Je vais vous donner ce que j'aime. Vous allez pouvoir peut-être vous inspirer de tout ça.
1: Vas-y donc.
2: Mais là, j'ai vu la tendance, OK? C'est que tu mets plein de légumes.
1: OK.
2: Oignons rouges, concombres, des tomates cerises. Et tes salades de ta pâte dans ta salade, t'as fait bouillir.
1: Mettons, tu fais tes farfales.
2: Tes farfales. Tu mets ça, tu le fais vraiment cuire, là, al dente. Ensuite, tu mets un peu d'huile, mettons de la poudre d'ail, sel, poivre.
1: La vinaigrette du grec à Béjolie, es-tu bonne? Hein?
2: Ah oui, mais là, attends, dans tes pâtes, tu mets juste de l'huile parce que t'envoies tes pâtes au air fryer.
1: Ah bon?
2: Ça te fait des pâtes croustillantes.
1: Ah!
2: Puis là, tu mets ça dans ta salade, fait que ton croustillant dans ta salade, ça va être tes pâtes cuites, mais passées au air fryer. Puis là, comme vinaigrette, juste, si tu veux pas te casser la tête, là, vinaigrette du grec, jolie.
1: Sais-tu qu'est-ce que je ferais, moi? Je ferais mes farfales, normal. J'ai fait cuire al dente. Ça, je touche plus. Ouais. Je me ferais un chaudron d'orzo que j'ai fait cuire et eux autres, je les ferais croustiller.
2: Fait
1: que ça serait des plein de petits morceaux croustillants.
2: Ou des grains de maïs.
1: Ah oui, une salade d'été mexicaine. Je lâche pas ces farfales, là, mais moi, c'est mes pâtes préférées pour faire des salades.
2: Tellement.
1: Oh,
2: mais là, je suis pas bonne. Ça, c'est les petites boucles.
1: Les petites boucles. Ben oui, les petites boucles.
2: Je suis pas une italienne dans
1: Ou les gros tuyaux, là. Tu sais, les gros tuyaux, là, ça, j'aime ça. Ça fait des grosses bouchées.
2: Ah ouais.
1: Et j'ai découvert cette année. Salade de pâtes, attention, peut-être que vous n'y avez jamais pensé ou c'est moi qui arrive en ville, là, des tortellini. Vous savez, les petites pâtes qui ont l'air de l'oreille de Jérémy Gabriel, là, avec l'intérieur.
2: Allez.
1: Peu importe quoi, mais tu mets tes tortellini là-dedans, ça fait quasiment une salade repas, des morceaux de poulet, du prosciutto, du pepperoni, tu te fais une salade italienne avec de la roquette, c'est tellement, mais tellement bon.
2: Tomates séchées dans l'huile aussi, en petits morceaux, tu mets ça là-dedans, avec feta, puis tu peux te faire une petite, un peu d'aneth ou ça.
1: Oui, et là, tu m'as partagé une de tes choses que tu te fais même l'hiver et ça va peut-être sauver vos salades de macaroni parce que des fois, une salade de macaroni, des fois à maison, c'est on vide le frigidaire.
2: Oui.
1: Mes carottes sont à la veille, mon céleri est à la veille, j'ai un restant de jambon ou j'ai des cannes de jambon. T'as quelque chose pour nous autres.
2: Hey, vous allez trouver ça tellement niaiseux puis je suis sûre qu'il y a plein de monde qui font « Ah non, j'achèterai pas ça, ça a l'air pas bon. »
1: Oui.
2: C'est la salade de pâte Kraft dans les boîtes vertes comme verte forêt.
1: Oui, c'est la même boîte genre d'un Kraft Dinner, sauf que la couleur est verte, mais c'est marqué salade de pâte.
2: Écoute, La boîte, on dirait que ça fait 30 ans que c'est le même design.
1: Oui.
2: Ça n'a pas l'air attrayant, pas pour une scène.
1: Non.
2: Mais je vous dis...
1: La préparation, les épices, tout là-dedans. Là.
2: C'est tellement bon.
1: Ah,
2: OK. Je vais vous donner la recette de ma tante Ginny. Okay?
1: Okay.
2: C'est elle qui participe. Là, maintenant, toute la famille fait cette recette-là. Tu fais cuire tes pâtes, comme c'est écrit sur l'emballage. Tu égouttes tes pâtes, tu mets ça dans ton plat. Tu mets la quantité de sauce, là, il va être écrit sur la boîte, là, mais il faut que tu mélanges de la mayo ordinaire avec de la Miracle Whip.
1: Okay.
2: Et déteste la Miracle Whip.
1: Ouais, moi aussi.
2: Mais là-dedans,
1: c'est
2: ça
1: bon?
2: Prend. Oh! Ça prend moitié mayo, moitié Miracle Whip.
1: Ah ouais.
2: Si vous voulez une version allégée, vous pourriez prendre peut-être du yogourt grec aussi, bien évidemment.
1: Idée.
2: Tu mets ton sachet de poudre là-dedans, tu fais ta sauce et tu râpes des carottes dedans, céleri en petits morceaux. morceaux et tu mets des œufs à coque.
1: Des œufs à coque?
2: Je te dis, mais tu as goûté.
1: Oui, c'est vrai, oui.
2: Ça a l'air vraiment dégueulasse, mais c'est bon.
1: C'est vrai que c'est bon. Ah, des petits oignons verts, des petites graines de bacon, mettons qu'on est fou.
2: Ben oui, ou même si t'as du thon en canne.
1: Ben oui.
2: Ben non, mais tu sais, il y en a des aromatisés, thon dans l'huile d'olive. Tu mets ça là-dedans, ça te fait une salade repas, puis c'est tellement bon.
1: Ah, hey, on s'en
2: fout. Mais passez pas à côté. Achetez-en une boîte.
1: Essayez-la, c'est souvent en spécial ou très peu cher.
2: Souvent en spécial, surtout l'été, là. Fait que achetez-en une boîte, essayez-la, puis je vous dis, vous allez en racheter, c'est sûr.
1: Ah mon Dieu, encore une fois, j'ai dû manger ça. Oui, c'est ça. Tu nous as donné faim encore une fois. Et c'est pas à cause de ton beau chandail.

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8: Ici Robert Bernard, mercredi 5 août. Voici ce qui marque l'actualité. Sébastien Mayette, 46 ans, de Trois-Rivières, est porté disparu. La SQ demande l'aide de la population pour le retrouver. Mais d'abord, les fortes pluies en Haute-Mauricie ont provoqué une crue exceptionnelle de la rivière Saint-Maurice, comparable à celle du printemps. Une partie de la route 155 est inondée et des remorqueuses aident depuis hier les automobilistes à circuler. La route 25 vers Waymontachy a été endommagée, compliquant les déplacements. Hydro-Québec a ouvert les vannes de ses barrages pour limiter les impacts, tandis que plusieurs municipalités se préparent à d'éventuels débordements. Les autorités demandent d'éviter la rivière et les activités nautiques. Le vice-premier ministre du Québec et ministre de la Sécurité intérieure estime que les récentes modifications apportées récemment à la loi P38 faciliteront désormais l'hospitalisation préventive des personnes souffrant d'une maladie psychiatrique lorsqu'un danger est appréhendé. Yann Lafrenière a commenté de façon générale à notre antenne le cas de Philippe Benoît accusé de meurtre au premier degré de son fils et celui de la sergente de la SQ, Maureen Brault, tuée le 27 mars 2023 à Louisville par Isaac Brouillard-Lessard, un individu souffrant de troubles psychiatriques. Souvenez-vous, la coroner Jeanne Kamel avait conclu à l'issue de son enquête publique en 2024 que les intervenants au dossier disposaient de tous les leviers nécessaires pour le faire interner. Toutefois, c'est l'absence de communication entre eux qui avait conduit au drame. Le ministre Lafrenière a rappelé que des familles dont un de leurs proches souffre d'une maladie mentale sont favorables aux récentes modifications à la loi P38.
9: Quand on a amené les changements à P38, on a rencontré plusieurs groupes. Moi, j'ai rencontré entre autres une association de parents de personnes malades, donc des gens qui ont besoin de soins. Et je pensais avoir un petit peu plus, je vous dirais, de réticence de leur part, mais au contraire, et l'argument qu'ils m'ont amené, ils ont dit, vous savez, notre proche, s'il avait eu accès à des soins, il n'aurait pas commis d'irréparable. Il ne serait pas présentement soit interné ou soit avec des conséquences qui sont désastreuses pour toujours.
8: Il ajoute que cette loi permettra de sauver des vies.
9: Alors, c'est une façon de le voir aussi. Il faut se dire que ces personnes-là ont le droit d'avoir des soins. Ils ne sont pas nécessairement capables de prendre des décisions. Puis là, je parle de façon générale. Pour le cas de Shawinigan, je ne connais pas l'état de santé, l'état d'esprit. Puis je ne suis surtout pas moi-même pour une défense là, pour problème de santé mentale. Je peux vous dire que, de façon générale, au Québec, c'est un enjeu qui est réel. On a fait la bonne chose. Puis je remercie ma collègue à la santé d'avoir fait P38 et de permettre de donner un outil pour les policiers et pour les familles.
8: Quatre personnalités publiques plaident pour la création d'un véritable ministère pour les aînés doté d'un budget dédié. L'ex-ministre péquiste de la Santé, Rémi Trudel, a co-signé une lettre ouverte en fin de semaine dans le Journal de Montréal. La comédienne Louise Deschâtelain ainsi que les ex-ministres Régent Hébert et Marguerite Blais sont également au cœur de cette initiative. Ces derniers s'inquiètent du vieillissement rapide de la population alors que d'ici 5 ans, 25% des Québécois seront âgés de 65 ans et plus, selon l'Institut de la statistique du Québec. Rémi Trudel explique ici pourquoi il réclame également la création d'un régime national pour assurer son autonomie.
0: Alors, ce qu'on dit, c'est qu'il existe, oui, il existe de la retraite, là, une façon de constituer une caisse d'autonomie. Une caisse d'autonomie, une espèce de régime d'assurance qui ferait en sorte de dire que le corps de la population vieillissante, là, on va s'en occuper avec des moyens nécessaires et on n'aura pas à chaque année à aller, en quelque sorte, quêter chez le ministre de la Santé.
2: À l'approche des élections provinciales, des experts en santé mentale invitent les partis politiques à en faire une priorité. L'Association des médecins psychiatres du Québec a dévoilé ce matin la plateforme Santé mentale 2026. Selon les plus récentes données, près d'une personne sur cinq présente un trouble de santé mentale. Pourtant, seulement 5,6% du budget en santé est consacré à cet enjeu. L'AMQ propose 6 mesures phares pour renforcer le filet social, dont la nomination d'un ministre responsable de la santé mentale. Et enfin, la Sûreté du Québec demande l'aide de la population pour retrouver Sébastien Mayette, 46 ans, de Trois-Rivières, disparu depuis le 17 juillet. Il a été vu pour la dernière fois dans un commerce de Trois-Rivières et pourrait se trouver à pied. L'homme mesure 1,75 m, pèse 140 livres et chauve, a les yeux bleus et une barbe noire et blanche. Toute personne qui l'aurait aperçu peut composer le 911. 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
2: Ah ben la voici, la voilà pour les craqués.
3: Ben coucou, oui, les chroniques d'été.
2: Ben oui, les craqués d'été. Hey, on est-tu craqué l'été ou on l'est pas l'été?
3: Ben on l'est 12 mois par année, mais l'été c'est encore pire.
2: Ben oui, t'as raison. Et Steph, les gens le savent pas, ben on sait que t'as fait la voix. On sait que t'es une grande animatrice de radio.
3: 5 pieds 4.
2: 5 pieds 4 d'animatrice de radio, mais t'as été aussi esthéticienne.
3: Oui.
2: Puis tu l'as encore. Oh, cosméticienne.
3: Ben, les deux, esthéticienne, cosméticienne. Ben puis j'ai une formation pour être guide dermato qui appelle.
2: C'est
3: quoi
2: ça?
3: Que j'en connais encore un petit peu plus davantage sur la peau.
2: Ah ben?
3: Les maladies de peau.
2: Ben,
3: tout, là,
2: les maladies de peau. Seigneur Dieu. Puis là, moi, je me pose toujours la question parce que ça fait pas longtemps que tu m'as sensibilisé à mettre de la crème solaire.
3: Et vaut
2: là,
3: mieux tard que jamais.
2: Vaut mieux tard que jamais. Puis là, on a vu Sophie Thibault qui a eu un cancer de la peau. Fait que là, tu te dis, coudonc, je vais me crémer. Mais on choisit quoi là, comme crème solaire? Là?
3: Mais en fait, chronique d'aujourd'hui, comment bien choisir sa crème solaire?
2: Ouais.
3: Parce que je sais pas si tu vas emmagasiner. Ben, j'espère que tu vas emmagasiner des fois.
2: Tu vas venir avec moi, je suis Jean Coutu.
3: Avec plaisir. Mais tu sais, souvent, on arrive, il y a une rangée au complet de crème solaire. Il y a plein de textures, il y a plein de numéros, il y a plein de compagnies. Comment s'y retrouver? Vite, vite. Mais c'est quand même assez facile. Premièrement, le niveau de protection, on va regarder ça. Faut quand même un minimum de FPS de 30.
2: Okay.
3: 30, c'est plus une protection quotidienne. Si on veut avoir un petit peu plus de protection, on peut y aller avec de la 50, de la 50 plus, de la 60. Mais c'est faux de se dire, ah ben, la 30 versus la 60, je vais être deux fois plus protégé.
2: Okay.
3: C'est environ 2% de plus là, de
2: ben
3: protection.
2: Ouais,
3: fait
2: qu'il y a, pourquoi?
3: Il y a pas grand différence.
2: C'est quoi qui fait le chiffre d'abord?
3: Ben, en fait, c'est vraiment le niveau du FPS.
2: Okay.
3: Mais on pourrait vous en parler longtemps, là, mais il y a des filtres minérales, il y a des filtres chimiques aussi, donc c'est à regarder.
2: Voyons.
3: Les enfants, quelqu'un qui a une peau très, très sensible, qui a tendance à faire des dermatites, des réactions allergiques, on est mieux d'aller avec une texture qui est, une crème qui est minérale.
2: Ah ouais?
3: Ça vient faire comme un petit manteau qui protège la peau versus les protections chimiques, eux, ça reflète les rayons du soleil, fait que ça les renvoie comme un effet miroir.
2: Mais c'est laquelle des deux d'abord que tu crème, t'as l'air tout blanc. Là.
3: C'est la minérale.
2: Okay.
3: Elle qui fait comme un petit film, comme blanc-bleu, mais des fois, c'est nécessaire pour ceux qui ont des problèmes de peau. En fait, aussi, là, comment bien choisir, faut être sûr que la crème va protéger contre les UVA et les UVB.
2: Ah.
3: Fait que ça, vous allez le voir, ça va être encerclé. UVA, UVB, il va avoir un petit cercle alentour. Comme ça, on est vraiment protégé des deux sortes de rayons. Donc, UVA, faut qu'il y ait vraiment un petit cercle. C'est pas juste un design de la bouteille chez Ombrelle. Là.
2: Ouais.
3: C'est dans toutes les compagnies, c'est réglementaire par Santé Canada que ce soit entouré.
2: Ben, lâche-moi donc.
3: Au niveau des textures aussi, vous allez regarder, est-ce que vous aimez mieux les sprays, est-ce que vous aimez mieux les crèmes, les fluides. Donc, quelqu'un qui a la peau très sèche, on peut y aller avec une crème plus épaisse.
2: Okay.
3: Quelqu'un qui aime pas ça se sentir crémé, mais là, on y va avec un fluide ou même avec un arrêt au sol. Donc, vous allez quand même pouvoir vous y retrouver un petit peu. Là. En gros, là,
2: une chance, t'es là.
3: On vérifie le FPS puis on vérifie que ce soit bien écrit UVA entouré et UVB.
2: Et là, comme t'es payé par personne, c'est quelle, toi, ta marque de crème solaire préférée? Dis-nous les dons.
3: Non, mais écoute, j'en teste plein.
2: Ah ouais?
3: J'en aime plein. Mais oui, écoute. Parce que oui, on va y revenir peut-être dans une autre chronique, là, mais en crème solaire, là, il y a des quantités à appliquer. Faut pas que tu mettes une goutte pour ton avant-bras au complet, là.
2: Okay.
3: C'est une cuillère à soupe.
2: Ah!
3: Ouais, par région. Fait que faut se crémer comme il faut. Moi, j'aime beaucoup quand même la Vichy.
2: OK.
3: La Bioderma, je l'adore aussi.
2: Ah ouais, hein?
3: Ouais.
2: C'est des genres de crème solaire qu'il faut être millionnaire pour l'acheter ou.
3: Mais c'est une trentaine de dollars le tube. Mais maintenant, tu vas voir, là, mettons chez Ombrelle, là, des marques qui sont moins dermo-cosmétiques, mais sont tout aussi bonnes aussi.
2: C'est cher aussi.
3: C'est un 23$ à peu près, tu sais.
2: Bon, ça vaut 7$ de plus.
3: Ouais.
2: Bon, ben, écoutons. Hey, merci, ma craquée du soleil.
3: L'important, là, vous pouvez même acheter la marque maison, c'est pas grave.
2: Il faut en mettre.
3: Voilà.
2: Oh, ben, c'est beau.
3: Essayez-en plein cet été, vous allez trouver votre préféré.
2: Mon Dieu, tu devrais être chroniqueuse à Salut, bonjour, week-end.
3: Ben, n'importe qui, appelez-moi.
2: Ah, hey, bonne journée, les craquées.
3: Bye bye.

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1: Allô, Stéphanie!
2: Salut, Nicolas!
1: Hey, c'est les crinqués d'été! Bonsoir!
2: Bonsoir tout le monde!
1: Là, tu m'arrives avec quelque chose de le fun. On parle de bouffe, on parle de collation amenée à la plage.
2: Ben, exactement.
1: En pique-nique, dans le fond?
2: En pique-nique, à la plage, dans un parc. Qu'est-ce qui est le fun à amener, justement, quand tu peux faire un lunch sur le fly? Puis toi, tu penses souvent au parc national.
1: Tout le temps!
2: Fait que, écoute, je te prends peut-être au pied du mur, mais je me suis dit... Qu'est-ce que t'amènes, toi, comme lunch, comme collation, quand tu pars justement dans une journée d'expédition de même?
1: Ah, moi, là, je suis plate. Ben, je suis pas plate, mais je suis pas bien bon. J'aurais pas été une bonne mère de famille, là.
2: Ah, ouais?
1: Moi, là, mettons, là, je pars de chez nous, puis je vais aller au Parc National, j'arrête chez Nobert. Je m'achète des salades tout faites. Fait que, je me casse pas le basic. Mais, j'haïs pas ça quand je vais à une place où il y a une mère de famille avec des enfants, par exemple. Parce que
2: là, t'as
1: des pizzas froides, t'as des crudités, t'as les raisins déjà frais lavés, tout coupés.
2: Mm-hmm.
1: Mais, ouais, c'est ça. Non, je suis pas très faisot de lunch, m'a dit.
2: Ah ouais.
1: Ah non, mais là, puis en plus j'ai pas d'ice pack. On est pas on
2: part de loin.
1: Ben, je pars de loin. Mais tu sais, nous autres on a un frigidaire à job là, fait que j'ai pas des ice pack mais tu as des belles suggestions pour nous pour les familles.
2: Ben certainement, écoute, les melons d'eau.
1: Ah ouais.
2: Melon d'eau, quand tu pars à la plage, quand tu pars dans un parc faire une activité dehors, il n'y a rien de mieux. Puis ça apporte un peu d'eau aussi, de l'hydratation pendant les journées chaudes d'été.
1: Mais le problème avec ça, c'est qu'une fois sur mille, il est bon.
2: Ouais,
1: le reste
2: mais
1: du temps, il est sablonneux.
2: Quand il est bon, il est bon. Fait que ça vaut la peine de prendre le risque à
1: diverser
2: ce chaque. Sinon, qu'est-ce qui est le fun aussi? J'adore les wraps.
1: Ça
2: s'amène tellement bien.
1: J'adore les
2: wraps. De l'écraser comme une sandwich. Là, tu l'enroules dans du papier d'aluminium. Merci. Bonsoir.
1: Ça m'a fumé avec du fromage Philadelphia.
2: Oh, des carottes, des oignons rouges.
1: Des oignons rouges, un peu de salade, tomate. Oh mon Dieu, que c'est beau.
2: Sinon, classique, là, salade, tomate, un peu de fromage.
1: Oui, jambon.
2: Jambon ou au poulet. Ça se garde. Tu sais, ça prend pas de place.
1: C'est vrai.
2: C'est
1: pas
2: tellement
1: long.
2: Bon.
1: Tu fais des petits rouleaux.
2: Exactement. Ou sinon, il y a des boîtes bento aussi. Moi, je m'amène ça souvent quand je vais faire du paddleboard.
1: C'est quoi ça?
2: Ils vendent ça là, dans les grandes surfaces, là, Walmart et compagnie. Les boîtes bento, là, c'est une boîte qui a plein de petits compartiments. Fait que dans ton compartiment, tu peux te mettre une poignée d'amandes. Dans l'autre, tu coupes, mettons, un petit saucisson en tranches. Après ça, tu te mets des crudités en dessous. Tu as un petit plat pour ta vinaigrette. C'est vraiment bien pensé. Donc,
1: c'est quand même 35$ pour un kit.
2: Mais là, ça dépend. Là, c'est une bento kawaii. Ouais, mais cher celle-là. Il y a des moins chers au Walmart.
1: Mais
2: ça vaut vraiment la peine. Fait que, mais moi, je suis team wrap au lieu de sandwich en pique-nique.
1: Ah ouais, hein?
2: Mm-hmm.
1: Mm-hmm. Ben, merci pour tes suggestions.
2: Ben, ça me fait bien plaisir.
1: Qu'est-ce que j'aime, moi, des pizzas trottoirs?
2: C'est
1: ça. Des
2: pizzas qui font le trottoir.
1: Non, des petits, les épiceries vendent ça, là. Des grandes pizzas frites, juste à tomate.
2: Juste comme de la sauce. Ah, c'est bon. La croûte, je sais pas pourquoi, mais elle est orange.
1: Ah oui, mais je pense que c'est l'huile, parce que c'est gras un peu, ces pizzas-là.
2: C'est bon.
1: C'est tellement bon. Puis après ça, tu peux mettre ce que tu veux là-dessus. Là. Un peu de burrata, tu mets un peu de roquette, du glaze de balsamique. Tu viens de jazzer ta pizza frette avec pas grand-chose.
2: Parce que juste de même nature, là.
1: Je l'aime. Je te mangerais ça. Là.
2: OK, là, tu viens de me donner un méchant gros craving.

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1: Coucou Stéphanie!
2: Coucou, coulou!
1: Ah, je me demandais, t'étais rendu où? Le tard, le soir, comme ça, des fois, on est un peu plus fatigué.
2: Ben, moi, fatigué!
1: Eh hey, non, je sais, c'est moi, en plus. T'as...
2: C'est non, hein? Ça arrive.
1: Eh, hey, tabarouette! Non, crinqué des quais! Crinqué des quais! On est avec vous autres en soirée, comme cela, pour vous divertir pendant que vous êtes autour du feu, pendant que vous êtes en hors, en retour de festival ou peu importe. Et,
2: autour du feu avec le haut-parleur intelligent.
1: Ouais, ben oui.
2: Simple de même, ça, c'est plus mon genre.
1: Un sujet qui vient me chercher, parce que ça, c'est mon mode de vie, puis je te dirais même l'hiver, être nu-pied.
2: Je sais, même en studio ici, à moins 40, il enlève ses souliers, la gang, je vous le dis, il enlève ses souliers.
1: Mes bas,
2: il enlève ses bas, puis lui, il trouve ses bas, puis il se promène nu-pied.
1: Ouais, exactement. Mm-hmm. L'été, je me promène, j'ai de la corne après ça, ma fille, je me promène dans la garde-notte. Je peux être un fakir, me marcher sur des tapis de clous. Ah, que j'aime ça. Moi, j'aurais été un bon petit singe à l'époque des Cro-Magnon.
2: Eh oui, vraiment.
1: Eh, mon Dieu. Et est-ce que c'est bon, si tu dis ce que je t'arrête de faire là, moi?
2: Ben, en fait, c'est ça, on va démystifier ça aujourd'hui. Vas-y marcher donc. Pieds nus l'été, est-ce que c'est bon ou pas?
1: Ben ouais, dit-elle en jackant les pieds sur le comptoir.
2: Ah, j'ai le goût de me tirer à part sur le coin du comptoir. Ça, c'est ça. Mais en fait, il y a des bons et des mauvais côtés à marcher nu-pied.
1: OK.
2: Premièrement, on va y aller avec les bonnes ou les mauvaises nouvelles?
1: Ah, les mauvaises.
2: Les mauvaises. Bon, ben parfait. Il faut faire attention, bien évidemment, aux objets coupants quand on se promène nu-pied, que ce soit dans le gazon ou même dans le garnotte, parce que toi, t'es capable. Mm-hmm. On fait attention aux roches, aux clous, aux verres. Les surfaces chaudes aussi, hein. Quand on était jeune, on sortait de la piscine, courait sur l'asphalte.
1: Mon Dieu!
2: Fring, on avait quasiment des ampoules de brûlure.
1: Le lifeguard criait encore pas dans la piscine. Mais oui,
2: oh, mais ça brûle comme le avant.
1: Ça sent le bacon.
2: Exactement. Surtout au niveau des lieux publics, les piscines publiques. Les spas pis tout, on fait attention parce qu'on peut attraper des infections ou des champignons.
1: Ah oui?
2: Tu sais, des fois, on est à une orteille près du pied d'athlète.
1: Ah ben, ça ferait ça d'athlète, j'aurais su moi.
2: Ah ouais, moi aussi, finalement. Moi, le problème, moi, le garder.
1: On va aller dans les blocs sanitaires du pied. Oui.
2: Et faut faire attention aussi si vous souffrez de diabète ou que vous avez une perte de sensibilité au pied, justement, à la chaleur, aux blessures. Tu sais, ça peut être dangereux pour vous autres. Fait que faites attention, mais il y a des bons côtés à marcher pieds nus.
1: Ah, vas-y donc.
2: En fait, ben, premièrement, ça va renforcer les muscles des pieds et des chevilles. Parce qu'on n'a pas le support de la chaussure. C'est vraiment le pied qui nous soutient au sol. Fait que c'est sûr que ça vient là, aider à faire un petit peu plus de masse musculaire, mais vous serez pas, écoute, The Rock au niveau des chevilles. Inquiétez-vous pas, ça améliore aussi l'équilibre et la proprioception. Donc ça, c'est la perception de la position du corps.
1: Ah ouais.
2: Si tes pieds sont bien alignés avec tes hanches, avec ton bassin, tes épaules. Puis...
1: pas ça que mon Kérou me dirait, moi.
2: Ben, oui.
1: Il me dirait, hey boy!
2: T'es un peu croche, mon coulou. Fait que c'est sûr que ça améliore l'équilibre parce qu'on va travailler, on va se sentir des fois en déséquilibre, mais ça va aider notre corps à travailler. L'équilibre, ça offre une sensation de détente et ça réduit le stress.
1: Ah oui.
2: Tu sais, un gazon frais, tu sais, qui est sec, pas mouillé, nu-pied.
1: Ah, même du gazon mouillé. Là, t'as plein de petits poils de gazon mouillé sur les pieds.
2: Moi, je
1: le soir, le soir, là.
2: Dans rosé.
1: Mon Dieu, que j'aurais été un bon Adam. Avec
2: oui,
1: Eve.
2: Vraiment.
1: Hey.
2: Et t'as un string près d'être tout nu des fois aussi dans
1: on
2: la
1: aurait
2: course.
1: Pas, on n'aurait pas commis l'adultère, par exemple. Il n'y aurait pas eu de suite à l'humanité. Je savais que t'étais seul avec Eve. Ouais.
2: C'est vrai, écoute, le Bing Bang n'aurait pas donné grand-chose.
1: Non, mais Adam, ça aurait fait Bing Bang.
2: Ah, putain!
1: Okay.
2: Et dernier point aussi qui peut être très intéressant pour marcher du pied, ça permet au pied de mieux bouger naturellement.
1: Ah.
2: C'est vrai, tu sais, mettons le... Marche tes pieds au sol, pas de souliers sans souliers.
1: Ben oui.
2: Tu sens vraiment plus tes muscles puis ton pied travailler quand t'es nu-pied. Fait que prônez ça dans des endroits sécuritaires.
1: Ah, ben merci.
2: Ça fait plaisir.

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1: Ici Robert Bernard. Mercredi 5 août. Voici ce qui marque l'actualité. Sébastien Mayette, 46 ans, de Trois-Rivières, est porté disparu. La SQ demande l'aide de la population pour le retrouver. Mais d'abord, les fortes pluies en Haute-Mauricie ont provoqué une crue exceptionnelle de la rivière Saint-Maurice, comparable à celle du printemps. Une partie de la route 155 est inondée et des remorqueuses aident depuis hier les automobilistes à circuler. La route 25 vers Ouémantachi a été endommagée, compliquant les déplacements. Hydro-Québec a ouvert les vannes de ses barrages pour limiter les impacts, tandis que plusieurs municipalités se préparent à d'éventuels débordements. Les autorités demandent d'éviter la rivière et les activités nautiques. Le vice-premier ministre du Québec et ministre de la Sécurité intérieure estime que les récentes modifications apportées récemment à la loi P38 faciliteront désormais l'hospitalisation préventive des personnes souffrant d'une maladie psychiatrique lorsqu'un danger est appréhendé. Yann Lafrenière a commenté de façon générale à notre antenne le cas de Philippe Benoît accusé de meurtre au premier degré de son fils et celui de la sergente de la SQ, Maureen Brault, tuée le 27 mars 2023 à Louisville par Isaac Brouillard-Lessard, un individu souffrant de troubles psychiatriques. Souvenez-vous, la coroner Jeanne Kamel avait conclu à l'issue de son enquête publique en 2024 que les intervenants au dossier disposaient de tous les leviers nécessaires pour le faire interner. Toutefois, c'est l'absence de communication entre eux qui avait conduit au drame. Le ministre Lafrenière a rappelé que des familles dont un de leurs proches souffre d'une maladie mentale sont favorables aux récentes modifications à la loi P38.
2: Quand on a amené les changements à P38, on a rencontré plusieurs groupes. Moi, j'ai rencontré entre autres une association de parents de personnes malades, donc des gens qui ont besoin de soins. Et je pensais avoir un petit peu plus, je vous dirais, de réticence de leur part, mais au contraire, et l'argument qu'ils m'ont amené, ils ont dit, vous savez, notre proche, s'il avait eu accès à des soins, il n'aurait pas commis des réparables. Il ne serait pas présentement soit interné ou soit avec des conséquences qui sont désastreuses pour toujours.
1: Il ajoute que cette loi permettra de sauver des vies.
2: Alors, c'est une façon de le voir aussi. Il faut se dire que ces personnes-là ont le droit d'avoir des soins. Ils ne sont pas nécessairement capables de prendre des décisions. Puis là, je parle de façon générale. Pour le cas de Shawinigan, je ne connais pas l'état de santé, l'état d'esprit. Puis je ne suis surtout pas moi-même causer une défense là, pour problème de santé mentale, mais je peux vous dire que de façon générale au Québec, c'est un enjeu qui est réel. On a fait la bonne chose, puis je remercie ma collègue à la santé d'avoir fait P38 et de permettre de donner un outil pour les policiers et pour les familles.
1: Quatre personnalités publiques plaident pour la création d'un véritable ministère pour les aînés doté d'un budget dédié. L'ex-ministre péquiste de la Santé, Rémi Trudel, a co-signé une lettre ouverte en fin de semaine dans le Journal de Montréal. La comédienne Louise Deschâtelain ainsi que les ex-ministres Régent Hébert et Marguerite Blais sont également au cœur de cette initiative. Ces derniers s'inquiètent du vieillissement rapide de la population alors que d'ici 5 ans, 25% des Québécois seront âgés de 65 ans et plus, selon l'Institut de la statistique du Québec. Rémi Trudel explique ici pourquoi il réclame également la création d'un régime national pour assurer son autonomie.
3: Alors, ce qu'on dit, c'est qu'il existe, oui, il existe de façon très claire une façon de constituer une caisse d'autonomie. Une caisse d'autonomie, une espèce de régime d'assurance qui ferait en sorte de dire que le corps de la population vieillissante, là, on va s'en occuper avec des moyens nécessaires et on n'aura pas à chaque année à aller, en quelque sorte, quêter chez le ministre de la Santé.
1: À l'approche des élections provinciales, des experts en santé mentale invitent les partis politiques à en faire une priorité. L'Association des médecins psychiatres du Québec a dévoilé ce matin la plateforme Santé mentale 2026. Selon les plus récentes données, près d'une personne sur cinq présente un trouble de santé mentale. Pourtant, seulement 5,6% du budget en santé est consacré à cet enjeu. L'AMQ propose six mesures mesures phares pour renforcer le filet social, dont la nomination d'un ministre responsable de la santé mentale. Et enfin, la Sûreté du Québec demande l'aide de la population pour retrouver Sébastien Mayette, 46 ans, de Trois-Rivières, disparu depuis le 17 juillet. Il a été vu pour la dernière fois dans un commerce de Trois-Rivières et pourrait se trouver à pied. L'homme mesure 1,75 m, pèse 140 livres et chauve a les yeux bleus et une barbe noire et blanche. Toute personne qui l'aurait aperçu peut composer le 911. 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